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2: 4 mai aujourd'hui, partons à la rencontre de l'inventeur, de l'initiateur du judo.
3: Le 4 mai 1938, le japonais Jigoro Kano disparaissait d'une pneumonie en revenant d'un voyage d'Égypte. Kano est tout simplement l'inventeur du judo. Passionné de sport depuis son plus jeune âge, il s'essaye à de nombreuses disciplines, l'athlétisme, le baseball, dont on lui prête notamment la paternité du premier club japonais de la discipline. Mais son dévolu va se porter sur une activité bien japonaise, le jujitsu. Ce sport conçu comme arme de combat et de désarmement à main nue. Mais Jigoro, au fur et à mesure de la pratique, se demande si on ne pouvait pas sortir cette discipline de son carcan martial pour le démocratiser en tant que sport universel. Il établit alors ses propres règles pour en faire une pratique prônant la défense au détriment des prises d'initiative offensives. Mais au-delà de la dimension physique, ce nouveau sport appelé judo, comprenez voie de la souplesse en français, se veut également détenir une accroche morale et philosophique. Kano codifie le judo, la parade est désormais judoka, et crée sa propre école, le Kodokan, l'école de la souplesse. Le Kodokan d'ailleurs, qui va devenir le lieu quasi sacré de l'art martial. Jigoro, qui souhaite voir son sport s'implanter sur tous les continents, intègre même le Comité international olympique. Le judo va en effet faire son petit bonhomme de chemin. C'est en 1964 à Tokyo, lors des premiers Jeux sur les terres nippones, qu'il se voit attribuer une place au sein du programme olympique. Aujourd'hui, on estime à plus de 15 millions le nombre de pratiquants de judo dans le monde. Rien que ça.
2: Allez, on se donne rendez-vous demain pour d'autres histoires d'un jour avec Mémoire Sport.

0: L'association citoyenne pour des centres de santé dans le pays de Valois vous propose une conférence intitulée « L'entrée en EHPAD, passage obligé ». Ce sujet vous intéresse? Rendez-vous ce lundi 4 mai à 18h à la Maison des associations, 62 rue de Soissons, à Crépy, en Valois. L'association Au fil de l'automne vous propose une soirée ciné-tricot le mardi 5 mai à 20h30 au Cinéma L'Étoile à Crépy en Valois. Au programme, un moment chaleureux pour partager sa passion du crochet et du tricot devant le film Compostelle avec Alexandra Lamy. Le billet coûte 6,50€ pour tous et l'inscription se fait auprès du Cinéma L'Étoile pour cette séance spéciale. La lumière restera allumée dans la salle afin de pouvoir occuper vos petites mains.
1: À Tremilly, l'association Tremilly en fête organise sa brocante annuelle le vendredi 8 mai de 6h à 17h. Tout au long de la journée, près de 60 exposants vous attendront pour chiner, flâner et dénicher de bonnes affaires dans une ambiance conviviale et familiale. De nombreuses animations et stands rythmeront l'événement. Food truck, buvette, stand de crêpes, vendeurs de glace, artisans apiculteurs et stands de pêche au canard pour les plus jeunes. Au programme également, dédicaces des écrivains locaux, Gérard Bertuzzi et Alain Bron, et exposition de tableaux réalisés par une peintre amateur. D'autres découvertes et surprises seront également au rendez-vous, un moment de partage, de découverte et de bonne humeur, à vivre en famille ou entre amis, le vendredi 8 mai à Tremilly.
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0: Bienvenue dans les Hauts-de-France. Voici un reportage réalisé par une radio associative de la région.
1: À Anzin, la mission locale du Valenciennois, Valenciennes Métropole et le service technique activité jeunesse Nord-Artois ont accompagné un groupe de jeunes dans une démarche de transition écologique et de démocratie participative pour le projet Échange. Dans le cadre de Gear Up, avec Europe en Hainaut sous la direction de REV3, 3e révolution industrielle. Les jeunes de 15 à 30 ans ont développé, élaboré et présenté un projet écologique et citoyen. Lors de la restitution à l'hôtel de ville d'Anzin, rencontre avec deux jeunes du groupe.
2: Bonjour, moi je m'appelle Noah, j'ai 19 ans et je suis actuellement à la mission locale. On m'a proposé de faire un projet, j'ai donc accepté. Et le projet, nous l'avons inventé, du coup on l'a appelé tous ensemble EcoBasket.
3: Bonjour, je m'appelle Delay Emeline, j'ai 18 ans et je suis actuellement à la mission locale au stage de découverte du métier BTP.
1: Ici, vous avez présenté votre projet et c'est la finalité de 2 semaines de rencontres aussi et d'échanges. Est-ce que, Emeline, tu peux nous parler tout d'abord ce que vous avez fait depuis ces 2 semaines?
3: Alors, tout premièrement, on a visité plusieurs lieux. Donc, le parc d'Ampierre, l'intérieur du château, chez Oscar, à Marly. On a aussi été visiter le CFA de Marly.
1: Dans quel but vous avez visité tous ces lieux?
3: Pour trouver de l'inspiration pour notre projet.
1: Et qu'est-ce que vous avez appris? Je dis vous, mais je parle du groupe puisque vous êtes deux, mais vous êtes huit jeunes qui ont participé à ce projet. Qu'est-ce que vous avez pu découvrir?
3: On a beaucoup parlé de l'environnement, de la pollution et de la découverte des métiers. C'est pour ça qu'on était visiter le CFA de Marly.
1: Qu'est-ce qui t'a intéressé, toi, personnellement, dans ces 2 semaines?
2: Moi, ce qui m'intéressait, c'était le CFA de Marly. Je trouvais ça pas mal, le fait qu'il y avait plusieurs métiers qui nous ont présentés. Et pour moi, c'était super intéressant.
1: Qu'est-ce qu'on t'a présenté comme métier?
2: Des métiers du bâtiment. Exemple, carreleur, la chaudronnerie, la maintenance et...
1: En effet, vous avez pu découvrir ces métiers avec le CFA, mais on parlait de chez Oscar à Marly. Qu'est-ce que vous avez fait là-bas? C'est un tiers-lieu, justement, où il y a une fédération alternative culturelle. Qu'est-ce que vous avez pu faire là-bas?
2: Ils nous ont présenté à peu près ce qu'ils faisaient. Il y avait plusieurs activités qui nous ont dit, un peu comme un bar amusant. Il y avait des activités comme... en été, ils mettaient le podium à l'extérieur et pareil, ils chantaient, etc.
1: Et en deuxième semaine, vous avez élaboré un projet que vous avez présenté ici. Comment vous avez pensé ce projet?
3: C'est quand on a visité le parc d'Ampierre. On a vu qu'il manquait beaucoup de poubelles. Et il y avait un camarade à nous, il avait un déchet dans ses mains. Il ne savait pas où jeter parce que du coup, il manquait de poubelles. Et on a décidé de faire des poubelles. Mais pour que les gens veulent jeter leurs déchets, c'est pour ça qu'on a décidé de faire des poubelles un peu amusantes. Donc un panier de basket, etc.
1: On a cette idée. Et comment ensuite on construit cette idée? Qui vous accompagne?
2: Nos formateurs qui sont avec nous, ils nous ont aidés. Ils ont été là pour nous. Et voilà, tout simplement, on n'était pas tout seul pour faire ce projet-là.
1: Il y a un cheminement qui se fait.
2: Oui, exactement. Au début, c'était pas du tout ça. C'est vraiment au fur et à mesure qu'on a été visiter le parc, etc., qui nous a aidé à trouver ce projet-là, tout simplement.
1: Et on a vu dans la présentation que vous avez cette idée, vous l'avez construit avec même... une recherche sur l'actualité avec un pourcentage même. Vous avez posé une question dès votre entrée et puis vous avez dessiné votre projet, vous l'avez réfléchi, vous l'avez sur les points positifs, les points aussi à revoir. Vous avez conceptualisé votre projet. Comment ça s'est passé?
3: Tout premièrement, on a fait plusieurs projets chacun. On a décidé c'était quel qui était plus faisable parce qu'il y avait des projets et ils n'étaient pas faisables. Du coup, on a choisi deux projets, donc les poubelles en forme d'animaux et le panier de basket. Et c'est comme ça qu'on s'est tous réunis. On a tous dessiné chaque dessin qui pourrait potentiellement ressembler à ce qu'on avait imaginé.
1: À la table, aux côtés de ces jeunes, Christophe Legros, en charge des projets citoyens de transition écologique au sein de Valenciennes Métropole, lors du projet Échange à Anzin.
4: Alors j'ai eu un rôle de coordination. En fait, ce projet s'inscrit dans le cadre d'un programme européen qui s'appelle Gear Up, qui est porté par la région Hauts-de-France. Et ce projet vise à créer des temps de dialogue territoriaux, donc à permettre à des jeunes d'identifier des problématiques sur leur territoire, problématiques en lien avec les enjeux de transition écologique et environnementale. Et l'idée, c'est de permettre à ces jeunes de présenter un projet auprès des élus et que les élus puissent faire comprendre aussi les contraintes parfois de la réalisation et qu'il y ait un dialogue qui s'installe. Et dans l'idéal, et là ça semble bien parti, c'est que le projet puisse passer en phase opérationnelle.
1: Alors comment on amène des jeunes à construire un projet et de le présenter face à un élu comme aujourd'hui?
4: Alors ça s'est fait tout simplement. Alors j'étais encadré de professionnels hein, de l'animation, chose que je ne suis pas. Donc d'abord il s'agissait de les mettre en confiance. Moi il y a une phrase de Piaget que j'adore, c'est l'intelligence c'est pas ce que je sais, c'est ce que je fais quand je ne sais pas. Donc on partait tous à égalité. Alors on a amené un peu de méthode hein. L'idée c'était de dire, donc la première semaine ils ont eu des temps de sensibilisation, de découverte des métiers du bâtiment, et l'idée c'était de zoomer sur la construction bois. Et on a identifié un site qui était le parc du château d'Ampierre, et donc on a visité le parc avec eux tout naturellement, et on a pointé des éléments. Alors on entend des oiseaux, on voit des arbres, on voit des insectes, donc il y a de la vie naturelle, de la biodiversité. On a vu des joggeurs, des gamins qui jouaient, des parents avec leurs enfants. Tiens, il y a de l'activité humaine, il y a de la vie. Parfois il y a de l'ombre, mais il en manque un peu par endroit. En effet, j'ai identifié qu'il manquait des poubelles. Donc l'idée c'est voir comment le parc vivait, et suite à ça de dire ben, qu'est-ce qu'on voudrait améliorer. Et plusieurs idées sont nées, et puis le projet...
1: Ces deux semaines de rencontres, en allant sur différents lieux autour du territoire, dans la culture, dans le social, dans l'environnement, dans la formation, dans l'éducation, ce projet, il puise dans toutes ces rencontres.
4: Il puise dans toutes ces rencontres, et en fait, il y a un dénominateur commun, et peut-être une chose essentielle, c'est de réapprendre aux gens à se réémerveiller. L'effet waouh, alors je sens jeu de mots avec la structure qui accompagnait, mais aujourd'hui, moi j'ai l'intime conviction qu'on ne sait plus s'émerveiller, on ne sait plus regarder, prendre le temps, et en fait on a juste pris le temps, et ça crée chez eux de la gratitude, de la reconnaissance envers certaines choses, envers certains métiers, et donc voilà, c'est l'émerveillement le mot-clé, s'il fallait en retenir un.
1: L'émerveillement, et c'est aussi accompagner des jeunes pour pitcher aussi ce projet pour aujourd'hui. On ne vient pas ici du jour au lendemain parler de ça. Il y a tout un travail aussi derrière.
4: Alors c'était essentiel pour nous parce qu'en fait on va être assez simple. C'est tout ce que je ne sais pas nommer n'existe pas. Je peux avoir la meilleure idée au monde dans ma tête, si je ne sais pas mettre des mots, si je ne sais pas l'expliquer, alors entre ce que je veux dire, ce que j'ai cru dire, comment je l'ai dit, ce que l'autre a entendu, ce qu'il a cru entendre, ce qu'il a compris, il y a beaucoup de chances qu'on ne se comprenne pas. Donc on leur a fait comprendre que votre idée elle est bonne, maintenant, si vous voulez qu'elle se transforme, ben, faut savoir l'expliquer à d'autres personnes qui ont le pouvoir de décision, le pouvoir de vous accompagner, vous autoriser à le faire, trouver des financements. Mais c'est vrai dans la vie de tous les jours surtout. Hein.
1: Est-ce que ça participe à cette démocratie participative avec les jeunes aussi qui ont peut-être un frein par rapport à la politique, par rapport à la citoyenneté et les élus qui côtoient pas trop?
4: Mais c'est pleinement de la démocratie. En fait, c'est la cité au sens grec. C'est comment l'habitant devient un allié et participe, comment on l'associe. Alors, c'est bien, les jeunes vont voter. Ils décident de mettre quelqu'un qui en gros va entre guillemets un peu décider pour eux, mais là ce qui est bien c'est que la collectivité dit ben, je te reconnais, propose-moi des choses, on va faire ensemble, et donc on a à la fois sensibilisé, on les a outillés et on leur donne une place d'acteur. C'est comment on fait de l'habitant un allié, c'est ça la vraie démocratie finalement.
1: Ça doit passer par ces rencontres,
4: L'idée, c'est ça, c'est qu'on casse les barrières, on permet les rencontres, et on l'a vu là cet après-midi. Enfin, la disponibilité d'un directeur général de service, la disponibilité qu'on a eu des élus, ces temps de rencontre pas pris à la légère entre deux rendez-vous, les gens étaient là, pleinement là. Puis ça flatte aussi l'ego des personnes, nous sommes des êtres d'ego, et ça leur fait du bien, enfin, de montrer qu'on compte sur eux, qu'ils peuvent apporter quelque chose. Maintenant, ce qu'il faut espérer, c'est qu'on va transformer l'essai et qu'on arrivera à avoir une réalisation concrète de leurs idées. Qu'on n'arrête pas, bah, on a fait tout ça pour rien.
5: Que ce soit concret.
4: Oui, dans l'idéal, même si c'est jamais pour rien, les choses sont faites, mais je pense que ce projet-là, indépendamment de l'usage qu'aura leur éco-basketterie, ça va déjà être un bel objet qui va déjà décorer. Et pareil, le beau, c'est universel. Personne ne va se plaindre d'avoir quelque chose de beau dans son environnement.
5: Et ce qu'il a souligné aussi, le DGSE, c'est la faisabilité de ce projet.
4: C'est pas un projet hors sol, ça reste à taille, je veux dire, voilà, on a parfois un deuxième château dans le parc, donc c'est quelque chose de modeste. Et moi, ce que j'aime beaucoup dans la problématique des déchets, c'est pas qu'il y avait tant de déchets que ça dans le parc, c'est plus que les poubelles étaient pas assez visibles, et c'est de dire, on va traiter la cause et pas la conséquence. Donc même s'il n'y en a pas encore beaucoup, on va mettre en place tous les éléments pour dire qu'il n'y aura jamais de déchets dans ce parc. Donc ils ont parlé d'éco-sens d'écologie, mais c'est vraiment un geste éco-sens d'éco-citoyen, ce qu'on attend de la personne, de l'individu.
5: Ce qui est intéressant aussi, c'est que ces jeunes ont pu découvrir aussi comment un projet naît et comment il peut aboutir. Pourquoi un projet ne se fait pas dans une mairie où se fait. On parle aussi, et ça il ne l'avait pas abordé, mais DGSE l'a abordé, la technique, la sécurité aussi. Ce n'est pas des choses qu'on pense quand on fait un projet dans un premier temps, mais néanmoins c'est important et ça permet aussi aux jeunes d'expliquer aussi concrètement comment un projet arrive et concrétisé.
4: Oui, je pense que là, ils ont compris, c'est le fameux Yaka. Yaka, j'ai une idée. Non, déjà, il faut avoir l'idée. Et après, en effet, il y a des priorisations, alors comme il a été dit, qu'elles soient financières, qu'elles soient en termes de pertinence, qu'elles soient en termes de priorité, puis en termes de sécurité, parce qu'en effet, donc on leur a... Ça, je crois, en effet, il n'avait pas en tête le fait qu'on est sur de l'espace public, on ne fait pas ce qu'on veut. Et des fois, on peut avoir une bonne idée, mais elle n'est pas adaptée aux règles. Parce qu'un élu, il a plusieurs contraintes, la faisabilité technique, la faisabilité financière et la sécurité. Voilà, il ne va pas se mettre en danger.
5: Et c'est un projet qui coche aussi beaucoup de cases en termes d'éducation à l'environnement, en termes d'écologie, mais aussi en termes de coopération. C'est coopératif, c'est faire ensemble. C'est en cochant ces cases aussi qu'on arrive à marquer des poids.
4: C'est ce qu'on a tout au moins essayé de faire. Donc là, on a entre le WAOU, le STAJ, il y a différentes associations qui sont intervenues, des visites de structures, jusqu'au repas du midi avec la baraka job. Enfin, on a fait découvrir un écosystème, un environnement. Et on essaie aussi de prendre de la hauteur. On a abordé cette prise de conscience que, certes, on agissait localement, mais sur des enjeux mondiaux. Et c'est ce que demandait aussi le programme Gear Up de la région, de donner une place d'acteur à l'habitant et faire comprendre que, quand je me déplace en voiture et pas en vélo, je crée de la pollution, mais l'impact de mon geste, il sera pas forcément chez moi, il sera mondial. Et c'est pareil sur les déchets, c'est pareil. Donc on leur a apporté cette vision un peu systémique et globale.
5: Le projet échange avec la mission locale du Valenciennois, Valenciennes Métropole, et le service technique activité jeunesse Nord-Artois lors de la restitution à l'hôtel de ville d'Anzin. Le projet continue avec d'autres groupes, l'Institut médico-éducatif de Condé-sur-Escaut et les lycéens du lycée Watteau à Valenciennes. Ce reportage a été réalisé par Joris Nassens de Radio Club.
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2: 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Elle est organisée par la mémoire senlisienne avec la participation de l'association philatélique du Lions Club et des amis de la bibliothèque de Senlis. Alors au programme, vente de cartes postales, de timbres, de livres, de bandes dessinées, de pièces de monnaie, de capsules de champagne, de voitures miniatures, de fèves, de disques vinyles et de toutes sortes de collections. L'entrée sera gratuite.
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2: 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Les inscriptions sont ouvertes. Alors au programme cette année, des courses de 5, 10, 15 et 20 km, un canicross de 5 km et une marche de 8,5 km. Les récompensés seront les 3 premiers de chaque épreuve, la première féminine de chaque course, le club le plus représenté et une médaille sera offerte à tous les participants. Le départ et l'arrivée s'effectueront au stade de Boissy-Frénois. Alors pour plus de renseignements, allez faire un tour sur la page Facebook ami/Boissy-Frénois.
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3: Avoir d'autres chats à fouetter. Mais quel est donc ce monde auriculaire peuplé d'expressions exprimant ouvertement de la cruauté envers les animaux, et les chats en particulier? Qui est donc suffisamment méchant pour s'armer d'un fouet, instrument servant à infliger une punition à un animal ou à un humain? Qui va châtier un si mignon petit animal? Qui se prend pour le valeureux dompteur au milieu de la cage aux fauves face à un rominet uniquement coupable de traquer le titi moqueur et subir les niches de Jerry l'expiègle? Quelle faute justifie un tel traitement? A-t-il refusé de ramer pour faire avancer la galère? Lambinait-il au sein de l'attelage de baignure? Tout au plus pouvons-nous lui reprocher un coup de langue dans la gamelle du chien ou d'être allé au fromage? Chronique Mon petit doigt m'a dit numéro 31 sur rvmfm.com. Mais pour ces méfaits, y a-t-il vraiment de quoi fouetter un chat? Appelons un chat un chat. Le petit félin domestique est une gentille boule de poils qui vit au sein de nombreuses familles. Qu'a bien pu faire l'adorable animal pour mériter un tel châtiment? Rien. En effet, nous allons voir que la locution ne doit pas être prise au pied de la lettre. L'association du mot « chat » et du verbe « fouetter » est attestée dès le XVIIe siècle. On dit que l'expression « avoir d'autres chats à fouetter » découlerait d'une autre formule bien connue et plus ancienne « il n'y a pas de quoi fouetter un chat ». Expression voulant dire « il n'y a pas de quoi exciter un chat » et il n'est nullement question d'un animal que l'on aurait battu, car le verbe « fouetter », utilisé au sens figuré, était un synonyme d'exciter et non pas de battre ou corriger. En 1690, l'inévitable Antoine Furetière fournit la définition suivante. On dit qu'il n'y a pas de quoi fouetter un chat pour dire qu'une faute ou une accusation est légère. De nos jours, la locution s'emploie pour évoquer un acte qui ne porte pas à conséquence, qui ne cause pas de dommages. En 1640, un autre Antoine, Houdin, celui-là, qualifie un individu très rusé d'éveillé comme un chat qu'on fouette. Plus tôt encore, au XVIe siècle, Jean de Chaulière écrivait « avoir les yeux ouverts comme un chat qu'on chastre » pour parler d'une personne roublarde. Même s'il n'y a pas de quoi fouetter un chat, avoir d'autres chats à fouetter se passerait sous les jupons. Dans toutes les expressions mentionnées précédemment, la métaphore du chat reste mystérieuse. Plusieurs linguistes rappellent qu'au Moyen-Âge, l'utilisation du mot « chat » dans les expressions argotiques jouait souvent sur une équivoque grivoise, car le terme désignait l'intimité féminine, ce qui semble être toujours le cas aujourd'hui d'ailleurs. De même, au XVIIe siècle, « fouetter » se disait également « foyer ». Or, si « foyer » signifiait effectivement « asséner des coups de fouet répétés », il s'employait aussi en argot pour décrire une action de coïté. Un foyeur désignait un coureur de jupons. Inévitablement, comme dans bon nombre de nos relations auriculaires, nous citerons le linguiste Alain Rey. Il avance lui aussi l'hypothèse que fouetter n'était pas jadis un innocent équivalent de battre au sens de frapper avec un fouet. Pour lui, le verbe serait une émanation du terme grossier foutre, dans le sens de forniquer. Une supposition dont on lui laisse l'entière responsabilité. Malheureusement, rien n'indique pourquoi ce pauvre petit félin est condamné pour longtemps encore à se faire fouetter. Parce que, pour exprimer la même chose, on aurait tout aussi bien pu dire « avoir d'autres pommes de terre à éplucher »,« avoir d'autres tuiles à poser » ou « avoir d'autres propos auriculaires à étudier ». Or donc, au-delà de la maltraitance animale, avoir d'autres chats à fouetter, c'est avoir autre chose à faire. Avoir d'autres préoccupations, avoir des problèmes plus graves à débattre, avoir des affaires plus importantes à traiter, avoir d'autres conquêtes à honorer. Chez les Anglais, on laisse les chats tranquilles, avec une expression sans lien direct avec la nôtre, « to have other fish to fry », avoir un autre poisson à frire. Ce qui est à peine plus cohérent, sauf si l'on considère que la destinée des poissons, c'est de passer à la poêle. N'en déplaise aux aquariophiles. Ce sera terminé pour aujourd'hui, d'autres tâches m'attendent. Félix, Mistigri, Pito, Rivari, Mo, enlevez vos bottes, c'est l'heure du chat Timon.
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1: À Senlis, la 38e bourse multicollection aura lieu le dimanche 10 mai de 9h à 17h dans l'église Saint-Pierre. 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Alors au programme, vente de cartes postales, de timbres, de livres, de bandes dessinées, de pièces de monnaie, de capsules de champagne, de voitures miniatures, de fèves, de disques vinyles et de toutes sortes de collections. L'entrée sera gratuite.
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1: 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Mère est en lessive. 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Au fond du cuvier où l'on sème, parmi l'eau, la cendre du four, et tout mon linge de bohème repose durant tout un jour. Et qu'enfin mon âme pareille à ce déballage attristant, parmi ton âme, ô bonne vieille, repose un instant.

comme le linge confie sa honte à la douceur de l'eau. Quand je t'aurai compté ma vie malheureuse d'affreux salaud, ainsi qu'on rince à la fontaine le linge au sortir du cuvier, mère, arrose mon âme en peine d'un peu de pitié. Et lorsque tu viendras étendre le linge d'iris parfumé tout blanc parmi la blancheur tendre de la haie où fleurit le mai, je veux voir mon âme encore pure en dépit de son long sommeil, dans la douleur et dans l'ordure, revite.

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12: Bonjour et bienvenue à Cinérama, c'est une demi-heure pour parler de films qui sont sur les écrans, c'est aussi le moyen de jouer à des blind tests, c'est aussi une émission qui vous permet d'entendre des réalisateurs, des acteurs, et aujourd'hui on va faire coup double avec un film que tu as vu, Sophia.
13: Oui, j'ai vu Die My Love de Lynn Ramsey.
12: Oui, qui était à Cannes, donc on va pouvoir l'entendre parce qu'elle était à la conférence de presse. Et puis, on va jouer un blind test avec la filmographie de Jennifer Lawrence qui joue dans ce film. Et toi, Guillaume, tu as vu un film?
14: Oui, Sorda de Eva Libertad.
12: Quant à moi, je vous parlerai d'un autre film qui était à Cannes, mais qui n'a pas eu l'honneur de sortir sur les écrans. C'est le film d'Ethan Coen, Honey et Don't. Mais nous commençons avec une femme sourde qui tente de trouver sa place entre identité, relation et regard des autres. C'est Sorda dans Cinérama.
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14: Angela est sourde, Hector est entendant. Ils forment un couple épanoui malgré leurs différences. Alors autour d'Angela gravite tout un tissu social, son compagnon donc, ses parents, ses collègues de l'atelier de poterie qui entendent tous, ainsi qu'un cercle d'amis dont la plupart partagent sa surdité. Alors ensemble, ils ont bâti un cocon chaleureux en Catalogne où tout semble sourire à leur bonheur. Celui-ci prend une dimension nouvelle lorsqu'Angela tombe enceinte. Ce qui devrait être l'un des plus beaux moments de leur vie devient pourtant une source d'angoisse. Et si son enfant naissait sourd? Alors la naissance de ce qui est une petite, les inquiétudes persistent. Angela doute d'elle-même. Comment tisser un lien profond avec sa fille quand son handicap lui donne l'impression de creuser une distance entre elles? Comment apprendre à devenir une mère dans un monde où la surdité demeure un véritable frein? Alors peu à peu, fragilisée, Angela s'isole, prisonnière d'un engrenage qui la pousse à s'exclure du monde des entendants. Plus troublant encore, elle cherche à entraîner sa fille dans ce retrait alors que celle-ci n'aspire qu'à vivre le plus normalement possible. Sorda prolonge le court-métrage du même nom, signé par la réalisatrice Eva Libertad, remarqué dans plus de 70 festivals et couronné d'une trentaine de récompenses. Alors le récit puise dans l'expérience intime de la sœur de la cinéaste, elle-même sourde et comédienne, qui incarne ici une femme rongée par l'angoisse de ne pas savoir si son enfant entendra. Alors d'abord ancré dans un naturalisme brut, le film recentre progressivement son regard sur le couple, le mari donc est entendant, et sur les difficultés de communication qui surgissent dans l'éducation de leur bébé. Alors pendant une large partie du long-métrage, la mise en scène adopte une forme quasi documentaire et nous plonge dans la perception sensorielle de son héroïne grâce à un travail sonore minutieux, parfois troublant et même oppressant. Alors sans jamais forcer l'émotion, le film fait ressentir le poids concret de cette surdité dans une société pensée avant tout pour les valides. Cette démarche sincère et louable dans sa volonté pédagogique atténue toutefois par moments la portée romanesque du film. D'autant plus que la souffrance d'Angela et son incompréhension face au monde des entendants la conduit à des comportements qui pourront sembler excessifs égocentré. Certains spectateurs risquent d'être heurtés par la manière dont elle en vient à négliger son enfant au nom de sa liberté ou de son propre bien-être, au point de faire peser sur ce dernier ce qui semble parfois davantage une forme de chantage affectif qu'à une véritable réflexion sur la condition des sourds. Mais c'est là aussi que le film trouve cette force, c'est dans sa capacité à poser des questions complexes et inconfortables sur ce que la détresse peut pousser chacun à devenir.
16: Mírame, te vamos a ayudar, ¿vale?
2: La prueba no es concluyente, ¿vale? No nos dice si la niña oye o no oye.
14: Alors pendant longtemps, hein, la surdité au cinéma, ça a été surtout en ressort dramatique. Hein. C'est un film populaire comme La famille Bélier, hein, qui peut l'illustrer le mieux, hein, faisant de la différence un moteur de pathos au service d'un parcours hein, pour les entendants, allant jusqu'à confier des rôles de personnages sourds à des acteurs hein, comme François Damiens ou Karine Viard. À rebours, hein, des œuvres plus récentes comme Sound of Metal hein, ont renouvelé hein, ce regard en faisant de la surdité un vrai langage de cinéma où le son, le silence et la perception deviennent des outils de la mise en scène à part entière. C'est dans cette lignée que s'inscrit Sorda. Son actrice principale, Myriam Garlot, artiste sourde issue de la photographie et des arts visuels, apporte à son personnage une vérité nourrie autant par son expérience du handicap que par sa sensibilité artistique. Cette approche atteint son sommet dans le dernier acte. Après une dispute, le récit bascule durablement dans la perception auditive d'Angela. Le son se brouille, se comprime jusqu'à devenir extrêmement agressif. Alors en choisissant cette immersion, la réalisatrice elle impose le point de vue sensoriel de son héroïne, quitte à laisser une partie du public à distance malgré la douceur mélancolique de la conclusion. Car au fond, il faut le dire, Sorda n'est pas seulement un film sur le handicap, c'est surtout le portrait d'un handicap vécu de l'intérieur à travers le regard d'une femme fragile, complexe et forcément parfois clivante. Alors libre ensuite à chacun d'y adhérer ou non, pour finir sur Touche plus légère, on se rappelle que Gustave Kervern et Benoît Delépine nous avaient eux aussi montré à leur manière que les handicapés étaient parfois très douteux dans leur hilarant premier film Altra.
12: Oui, bon souvenir. Ce film Sorda est en salle depuis le 29 avril. Une femme voit son équilibre vaciller face à ses troubles intimes et à la pression de son environnement. C'est un film qui réunit Robert Pattinson et Jennifer Lawrence. Nous parlons de Die My Love.
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13: Il y a des cinéastes dont chaque film est un événement, pas parce qu'ils sortent un film tous les ans, plutôt l'inverse. Lynn Ramsey n'a réalisé que 5 longs métrages en 25 ans de carrière, et pourtant chacun s'est imposé comme une expérience à part entière. The Ratcatcher en 99 présentait un certain regard à Cannes, à We Need to Talk About Kevin en 2011, en passant par A Beautiful Day en 2017, qui avait valu à Joaquin Phoenix un prix d'interprétation à Cannes et à Ramsey elle-même un prix du scénario. 8 ans se sont donc écoulés depuis ce dernier film, 8 ans de faux départs, de projets avortés et puis Die My Love en compétition officielle à Cannes 2025, produit par Martin Scorsese. Pour l'incarner, Ramsey a réuni Jennifer Lawrence et Robert Pattinson, et pour les auditoristes qui s'imaginent une potentielle fanfiction avec Katniss et Edward dans le Montana. On en est bien loin, les deux actrices ont chacun et chacune opéré une mue radicale depuis leur rôle respectif dans The Hunger Games pour Lawrence et Twilight pour Pattinson. Et c'est précisément ce qui rend leur présence ici très juste. Le film est adapté du roman de l'écrivaine argentine Ariana Harvitz, publié en 2012, traduit dans une vingtaine de langues. Un texte tranchant, obsédé par les corps, avec une voix qui évoque quelque part un peu Sylvia Plath. Le scénario a été coécrit avec Enda Walsh, Alicia Birch et Ramsey, qui confie avec un phlegm très glaswegien, from Glasgow, you know. C'est un film sur la santé mentale et l'effondrement d'un mariage, mais c'est vraiment très drôle, du moins je crois, mais je suis écossaise, j'ai un sens de l'humour très noir.
11: Is that New York?
16: I put it.
11: No, it's ours.
16: I think it's gonna be pretty sick.
13: Grace, interprétée par Jennifer Lawrence, et Jackson, joué par Robert Pattinson, ont tout quitté, New York et son agitation, car Jackson a hérité d'une maison isolée dans le Montana, une bâtisse délabrée qui appartenait à un oncle mort par suicide. Bon, pas franchement de meilleur augure. Mais voilà, ils s'y installent quand même. Elle rêve d'écrire un grand roman américain, lui de faire de la musique et d'enregistrer un album de rock. Le couple, marié, fait l'amour avec une énergie presque bestiale, c'est leur langage commun, leur ciment. Et puis, un bébé arrive. Ce qui suit, sans que le film le nomme jamais cliniquement, ressemble à une dépression postpartum. Mais Ramsey elle-même s'est insurgée contre ce diagnostic interprétatif brandi par la critique dès l'an dernier à Cannes. Et s'est d'ailleurs exclamée « Tout ce truc sur le postpartum, c'est des conneries, c'est pas ça le film. C'est l'histoire d'une relation, d'un amour, d'une sexualité qui s'effondre après un enfant et d'un blocage créatif. » Alors disons plutôt qu'on assiste alors à l'histoire d'un couple à travers le prisme d'une femme, Grace, qui est en train de se faire broyer par un modèle hétéronormatif, une famille nucléaire, un capitalisme qui accapare les pères et laisse les mères tenir debout, isolées dans la maternité.
17: Where are you now?
18: Burger place outside of Napa.
19: What have you been up to?
17: Nothing.
13: Dès le générique, Ramsey annonce la couleur. Une forêt prend feu à l'écran. Les flammes montent aux cimes des arbres, rythmées par Zero, une composition originale de George Svetsika. Le morceau est mixé. Donc, George Svetsika, je précise, guitariste historique de Nick Cave. Le morceau est mixé donc à un niveau de décibels rare. L'effet est immédiat, dérangeant, inconfortable. Le titre apparaît sur les flammes, Die My Love, la promesse d'un feu ardent qui va tout consumer. La mise en scène installe ensuite son dispositif. Le film est tourné en 35 mm au format presque carré par le directeur de la photo Seamus McGarvey, qui était déjà à l'œuvre avec Ramsey sur We Need to Talk About Kevin en 2011. Et on dirait presque qu'il n'y a jamais de lumière dans cette maison du Montana. Ramsey et McGarvey ont choisi le Kodak Ektachrome, une pellicule inversible qui donne aux images une qualité spectrale, presque fantomatique, des couleurs qui semblent venir de l'intérieur de la psyché de Grace plutôt que d'une lumière extérieure. La caméra portée à l'épaule refuse toute rectitude dans le cadrage. Les images ont cette sensation d'être légèrement de travers, de pas être tout à fait juste, comme un souvenir qu'on n'arrive plus tout à fait à mettre au point. On traverse en fait les hallucinations de Grace avec elle, sans filet. Jennifer Lawrence est hallucinante, une brutalité solaire, un engagement physique total. Et la bande-son dans le film elle-même est un objet fascinant qui finit sur Love Will Tear Us Apart de Joy Division au générique de fin. Une constellation de morceaux hein, sur l'amour et ses fractures tissées autour des compositions originales de Svetsika. Si on pense à Mother d'Aronofsky, par son intensité dérangeante, son tourbillon émotionnel et d'ailleurs par la présence même de Jennifer Lawrence dans les deux cas, on pense aussi à Night Beach de Marielle Heller en 2024, hein, cette autre jeune mère artiste mise en pause par la maternité dont le quotidien bascule dans le surréalisme. Ici, on est quand même un peu plus visuellement submersif et psychologiquement subversif. C'est un film qui rend visible ce qu'on préfère collectivement taire, hein, et ben que la famille nucléaire, hétéro, telle qu'on nous la vend, peut être une expérience de survie et que le silence autour de ça coûte très cher.
12: C'est un film effectivement très fort, avec qui repose alors sur une mise en scène, comme tu le dis, effectivement plutôt claire, enfin voilà, et aussi des interprétations remarquables des deux acteurs, hein, Pattinson, et puis qui lui s'en va petit à petit, et puis Jennifer Lawrence qui se bat.
13: Ouais. Ouais. Il est beaucoup plus en retrait, mais voilà, ouais. Comme son rôle dans le film, il ne lui permet pas beaucoup l'espace d'exister, donc il subit et puis il assiste vraiment passivement à la santé mentale de sa conjointe, de l'amour de sa vie qui périclite complètement.
12: Ouais, on se demande à chaque fois, est-ce qu'elle est saine, pas saine ? Enfin voilà, c'est, effectivement, il y a tout un tas de questions qui nous submergent. Ce film, Die My Love, qui était en compétition à Cannes, nous donne l'occasion d'entendre alors non seulement la réalisatrice Lynn Ramsey, mais aussi l'actrice Jennifer Lawrence et Robert Pattinson, puisqu'ils étaient en conférence de presse au Festival de Cannes.
16: Je me suis dit, c'est un roman vraiment très, très particulier.
12: Lynn Ramsey.
16: Qui a reçu plusieurs nominations.
18: Et le sujet donnait beaucoup de marge à la créativité.
16: Donc il y a de la passion, il y a du sexe, il y a un côté sauvage. Avec Jennifer, je me suis dit peut-être qu'on pourrait faire quelque chose à l'écran. Et puis après, j'ai dit, je vais essayer. Allez, une expérience. Je me lance. Je ne sais pas si ça va marcher, mais je me suis lancé. Et puis, on aurait dit une histoire d'amour au début. Et puis on a travaillé là-dessus. Et puis bon, c'est cette histoire avec ces mariages délirants. Et il y a ce personnage féminin, très très marrant. Donc c'était une expérience personnelle quand même très très particulière, voilà.

0: Ça a été, comment dire, difficile, vraiment difficile de faire la part des choses entre ce que je ferais moi et entre ce qu'elle fait elle dans le film.
1: Jennifer Lawrence.
0: Ça me fendait le cœur quand j'ai lu le roman la première fois. C'était dévastateur, tellement puissant. J'avais juste, je venais d'avoir mon premier enfant d'ailleurs. Donc c'est un phénomène qui vous isole. Et donc avec Lynn Ramsey, elle n'a pas une communauté, pour ainsi dire, autour d'elle. Et puis cette anxiété, cette dépression extrême, c'est quelque chose qui vous isole où que vous soyez. On se sent un peu aliéné, un étranger, une étrangère. Je voulais travailler avec Lynn Ramsey depuis que j'avais vu Rat Catcher, l'attrapeur de rats, et puis je me suis dit, bon ben, on va essayer.

0: Normalement, je ne suis pas vraiment forcément attiré par ce genre de personnage.
1: Robert Pattinson.
0: Personnage obscur et... Jackson, c'est quelqu'un d'assez normal et puis c'est un peu universel. Quelles que soient les maladies mentales, c'est toujours, comment dire, délicat, difficile. Je vais répéter ce qui vient d'être dit, ce que Jennifer a dit. Cette isolation, on se sent aliéné et on a du mal à trouver son rôle dans la relation rétrospectivement. C'est très difficile, ça. Trouver son rôle et s'accrocher. Et puis, il n'y a pas ce côté vernaculaire. Bon, il est musicien, un New Yorker. Il n'a pas l'air vraiment du mec qui passe son temps sur TikTok et des choses comme ça. Mais il espère tout simplement que la relation reviendra à ce qu'elle était. Et bon, ça, c'est purement formel. Et il ne comprend pas ce qui lui arrive et pourquoi cet intrus a pénétré leur relation, en quelque sorte. Et donc, c'est une peur que nous avons tous. C'est vrai, surtout quand on a des enfants.
1: C'était Jennifer Lawrence, Robert Pattinson et la réalisatrice Lynn Ramsey pour le film Die My Love, qui est en salle depuis le 29 avril. Et ce film nous donne l'occasion de jouer un blind test avec la filmographie de Jennifer Lawrence. Le principe, je le rappelle, 5 extraits et il faut évidemment trouver le titre. Voici le premier extrait, c'est facile.
2: Elle était pourtant simple, votre tâche.
3: J'ai jamais voulu faire tuer quelqu'un et il doit le savoir.
2: Mais de quoi tu parles? Qui doit le savoir?
3: Snow, il est venu me trouver. Il s'inquiète à propos des rébellions dans les districts et il dit que les gens ne croient pas assez à notre histoire.
2: Tu aurais dû me le dire avant que j'offre de l'argent à ces pauvres
3: Désolée,
2: gens.
3: Désolée, je savais pas quoi faire.
2: Mais à quoi est-ce que t'as pensé?
3: Limit, s'il vous plaît, aidez-moi à supporter cette tournée. S'il vous plaît, aidez-nous à nous en sortir.
2: Une tournée? Mais réveille-toi, ma fille. Ça finira pas en rentrant chez vous, car jamais vous descendrez de ce train. Vous êtes des mentors à présent. Ça veut dire que chaque année, on vous sortira des oubliettes et on filmera tous les détails de votre histoire d'amour.
1: Alors, c'est trouvé, évidemment.
4: C'est Hunger Games ?
1: Oui, L'Embrasement, film de 2013, c'est le deuxième volet, me semble-t-il. 3 millions d'entrées pour ce film. Après leur victoire, Katniss et Peeta deviennent les symboles d'une révolte naissante. Le pouvoir les renvoie dans une nouvelle édition des Hunger Games, encore plus dangereuse. Bien évidemment, voici le deuxième extrait de ce blind test consacré à la filmographie de Jennifer Lawrence.
5: Vous m'avez dit que David Selznick, qui était fils d'immigrés, avait épousé Jennifer Jones, une américaine moyenne d'Oklahoma. Parce qu'en Amérique, toutes les races et toutes les classes peuvent se mélanger et profiter de toutes les opportunités qui se présentent. Et que ça, c'est ce que vous ressentez lorsque vous entrez chez les gens avec le téléachat.
1: Ce n'est pas trouvé dans les studios. Alors, elle parle à un comédien qu'on n'entend pas. Il parle juste après, c'est Bradley Cooper. Et il y a aussi Robert De Niro dans ce film.
6: American Bluff ?
1: Non.
4: Happiness Therapy ?
1: Non, alors non, non. C'est une mère célibataire invente un produit révolutionnaire et se lance dans les affaires, mais entre famille et trahison, son ascension devient un combat. C'est Joy, film de 2015. 510 000 entrées en France pour ce film. Nouvel extrait de ce blind test avec un film qui a beaucoup moins marché.
7: Vous êtes mariée ?
8: Je suis célibataire ces derniers temps. Quelle chance d'ailleurs, comme ça je m'éclate à fond, tu vois, je peux être spontanée.
7: Célibataire ? Des enfants?
8: Non, quelle horreur, non, trop jeune. Je fais la fête, je rencontre plein de monde, j'adore ça.
7: Sans enfants? Pourquoi vous voulez adopter un chien?
8: Parce que j'arrive pas à en avoir.
7: Et que ferez-vous du chien en cas de déménagement?
8: Je vais pas déménager.
7: Si ça vous arrivait?
8: Je vis ici depuis que je suis née, je partirai jamais.
7: Oh, désolé, je voulais pas être intrusif.
8: Oh, s'il te plaît, sois super intrusif.
1: Alors, ce n'est toujours pas trouvé dans les studios. Il a pourtant été chroniqué dans cette émission. C'est un film de 2023. On voit qu'elle est là dans le registre de la comédie. Une trentenaire accepte de séduire un adolescent timide contre rémunération, mais la mission dérape.
4: C'est le candidat, quelque chose comme ça, non ?
1: Le challenge.
4: Le challenge.
1: Oui, voilà.
4: Bon, c'est pas marquant.
1: Et non, 117 000 entrées en France seulement pour ce film. Allez, lui, il a fait 1 million d'entrées.
9: Hé hey !
10: Mais merde, à la fin ! Je suis marié !
9: Moi aussi !
10: Raconte pas de conneries, ton mari est mort, alors arrête !
9: Et toi, elle est où, ta femme ?
10: T'es une malade !
9: Hé hey, c'est pas moi qui viens de sortir de l'HP de Baltimore !
10: Mais c'est pas moi, la grosse salope !
11: Excuse-moi.
9: J'étais une grosse salope, mais je le suis plus. J'aurai toujours au fond de moi ce côté débauché et trash, mais j'adore ça. Comme tous les autres aspects de ma personnalité, tu peux dire la même chose de toi, enfoiré. Jamais ça t'arrive. de pardonner.
1: C'est trouvé cette fois-ci.
4: Alors, avec l'accord de ma collègue, c'est bien Happiness Therapy.
1: Oui, film de 2012, encore une fois avec Bradley Cooper, cette fois-ci qu'on entend. Deux êtres fragiles tentent de se reconstruire après leur échec personnel. Leur relation imprévisible devient une thérapie inattendue. C'est un Oscar pour Jennifer Lawrence et 1 million d'entrées en France pour ce film. Voici le dernier extrait de ce blind test.
6: Vous l'avez plus vu depuis quand ?
12: 2 semaines.
6: Il a filé avec qui ? C'est qui les amis avec qui il traîne ?
12: J'en sais rien, il me parle jamais de ce genre de choses.
6: Vous savez, je peux entrer dans cette maison et fouiller partout et ce sera parfaitement légal.
12: Tout ce que vous allez réussir à faire, c'est m'emmerder et perdre votre putain de temps. Jessup Dolly est mort. Alors ou son corps est en train de pourrir sous le tas de fumier d'une porcherie minable, ou bien il repose tout simplement à l'air libre. Mais où qu'il soit, il est mort.
6: Et comment vous le savez ?
12: Vous avez entendu parler des Dolly, n'est-ce pas, monsieur ?
6: Ouais, j'en ai entendu parler. Je me suis même chargé de la caution de certains d'entre eux.
12: Eh bien, je suis une Dolly. Une Dolly pure et dure. Et c'est pour ça que je sais qu'il est mort.
1: Alors, c'est le grand silence dans le studio, ça n'a pas été trouvé. Peut-être que vous, chers auditeurs, vous avez quelques pistes pour ce film de 2010 qui a fait très peu d'entrées en France quand même. Une adolescente part à la recherche de son père disparu pour sauver sa famille dans un milieu hostile. Elle affronte seule la violence et le silence. C'est Winter's Bone. Voilà, ainsi s'achève ce blind test consacré à Jennifer Lawrence, puisque nous parlions du film Die My Love, où elle est en tout point exceptionnelle.
4: Bon, remarque, il y a vraiment une grosse différence de fréquentation en salle. D'un côté, il y a Hunger Games qui fait des millions d'entrées, puis là, il y a tout un panel de films qui sont quasiment sacrifiés chez nous.
1: Oui, mais c'est pas nouveau, ce ne sont pas du tout les mêmes films entre un film dramatique qui se passe essentiellement...
4: Il y a quand même une très grande forêt. Écart,
1: oui, effectivement. Allez, on poursuit cette émission avec une affaire trouble qui entraîne une enquête où les situations dérapent entre humour noir et tension. Nous parlons du dernier film d'Ethan Coen, Honey Don't.
13: Non mais bon, de toute façon, ce film est une catastrophe.
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15: Oui, ça ne fait aucun doute.
16: Dis, qu'est-ce que tu fais sur les lieux d'un accident de voiture ?
17: Et toi, alors ?
16: Comment ça, moi ?
17: Un enquêteur de la crime sur un accident de voiture. Pourquoi ?
16: Bah, je te le dis si tu réponds à ma question.
17: Dis toujours.
16: Eh ben, t'es célibataire. Pourquoi tu refuses qu'on se voit ?
17: Bah, on se voit, là, non ? C'est pas une cliente. Et Marty ? J'aime les femmes.
16: C'est ce que tu dis à chaque fois.
1: La VOD, tel est le réseau de distribution qu'a emprunté le dernier film d'Ethan Coen, Honey Don't, un long métrage qui a quand même fait la clôture du Festival de Cannes en 2025. En séance de minuit où nous étions présents, Sophia, l'ambiance était plutôt bonne dans la salle avec l'équipe du film qui était présente pour voir ce film, le deuxième d'une trilogie de films lesbiens de série B. En avril 2024 était sorti le premier volet, Drive Away Dolls, déjà avec Margaret Qualley qui a réuni 67 000 spectateurs en France. Est-ce cette faible audience couplée à une réception plutôt désastreuse de Honey Don't à Cannes qui vaut au film de ne pas être présent alors ni en salle, ni sur une plateforme, mais dans l'anonymat de la VOD ? Nous ne serons jamais compte tenu des liens inexistants que nous avons avec le distributeur Universal. On pourrait dire Honey Don't est dans la même veine que Drive Away Dolls dans son aspiration à la comédie, mais on quitte l'Ouest américain pour l'aridité du Sud. Nous suivons une détective privée sexy, donc Margaret Qualley, qui se pose des questions sur la mort d'une cliente dont elle a manqué le premier rendez-vous en raison de sa mort, à la cliente évidemment.
18: Tu veux un verre ? Il est midi quelque part.
17: Non, ça ira. Qu'est-ce que tu peux me dire sur Mia Novotny ?
18: Bah, j'étais pas très content quand elle s'est pas pointée pour bosser mardi, mais ensuite j'ai appris qu'elle était morte. C'est une bonne excuse, et là c'est moi qui passe pour un imbécile. Le plus gros des couillons, furax contre une pauvre morte.
17: Les gens trouvent toujours le moyen de te faire sentir coupable.
18: Ouais, les morts, c'est les pires. T'es sûr que tu veux rien ?
17: Si, mais je peux pas, là. Elle travaillait ici depuis longtemps ?
18: Non, vraiment pas très longtemps, une semaine. Elle te doit du fric ?
17: Non, je la connais même pas. Elle m'a appelé pour me dire qu'elle avait peur et que les flics pouvaient pas l'aider. On était censé se retrouver juste après son service.
18: Ouais, ben, c'est trop tard maintenant.
17: Ouais, je me sens minable. Je lui avais promis que je l'aiderais.
19: T'aurais pas pu régler son vrai problème, prendre les virages un peu trop vite.
20: Quoi ? Les flics ont dit que c'était un accident ?
18: Je sais pas quoi te dire. Elle venait de Lamont. C'est tout ce que je sais.
17: Tu couchais avec elle ?
18: Moi ? Non. Un peu trop avenante à mon goût. Les gens optimistes, ça m'angoisse. Elle arrêtait pas de sourire.
20: Mais elle avait un joli cul.
18: Ouais, je te l'accorde.
1: L'ouverture ne laisse planer aucun doute sur l'accident qui entame le film. Une femme, encore une et toujours ultra sexy, vient sur les lieux du drame et chippe une bague au doigt de la victime. Filant sur son scooter, elle n'oublie pas de faire une pause dans une rivière pour se rafraîchir, laissant entrevoir ses formes. Ethan Coen emprunte là une sorte de clin d'œil à la sexploitation des années 70, et ça tombe bien, parce qu'entre le scooter ambiance Vespa et la vieille caisse décapotable de la détective privée, on n'a pas l'impression d'être vraiment dans les années 2026. Un seul personnage de tout le film va brandir son portable. L'une des marques de Onedont est de nous faire baigner dans une ambiance de film d'époque, un polar noir, un pulp, avec un scénario qui tient vraiment en une ligne pour dévoiler des personnages qui courent tous plus ou moins à leur perte. Une bonne partie d'entre eux dévoilent leur désir. Il y a le flic qui veut donc son rencard avec la détective privée, qui lui répond toujours bien qu'elle préfère les femmes. Il y a la détective privée qui se met en quête de satisfaire son désir sexuel. Ce sera avec une femme flic qui lui passe les menottes pendant l'acte. Il y a aussi un prêtre d'une église peu orthodoxe, incarné par Chris Evans. Cet homme s'apparente davantage à un gourou au désir sexuel incontrôlable qu'à un pasteur dont on se nourrit des paroles pour une bonne conduite.
14: Vous êtes fascinante.
21: Et encore, vous n'avez pas vu la devinette tatouée sur mon cul. Votre vie sexuelle n'interfère pas avec votre vocation?
14: Et la vôtre?
21: Non. Je ne mélange jamais le sexe et le travail.
14: Sauf que mon travail est spirituel, ce qui implique d'honorer toute la personne.
21: Ça implique aussi de déshabiller toute la personne? J'ai vu la garde-robe des femmes et elle est très différente de celle des hommes.
14: La garde-robe d'une femme est toujours différente de celle d'un homme. Je pensais que vous vouliez parler de Mia. Je l'aimais bien. Une fille magnifique. J'aime bien les gens. Contrairement à vous. J'aide les gens, mademoiselle O'Donoghue. Je vois une faille et je la comble.
21: Vous voyez une faille et vous l'exploitez?
14: Vous n'en savez rien. Vous aussi, vous avez une faille. Et ça vous pousse à me juger. Je sais que vous êtes en train de me juger, mais ce n'est pas grave. Je vous pardonne. C'est votre façon de me repousser. Je peux vous aider à surmonter ça. Vous aider à vous ouvrir aux autres. Que diriez-vous de lâcher prise et de voir ce qui se passe? Vous n'avez rien d'autre à perdre que vos peurs.
21: Merci. Mais je vais m'en tenir à mon god. Il m'aide à m'ouvrir et il n'est pas rattaché à un blaireau.
1: Voilà, un petit aperçu des dialogues. L'enquête initiale de cette mort accidentelle, qui n'en est pas une, va se transformer en une enquête plus large sur les agissements de cette église loin d'être bienveillante. Les morts vont s'enchaîner, ce qui va donner l'occasion à Ethan Coen d'exploiter une veine burlesque, sans doute les meilleures scènes du film. La violence et le terreau du rire n'épargnant aucun personnage. La morale a complètement foutu le camp. L'autre dimension assumée d'Onedont est le discours lesbien. Les scènes de sexe, sans être tout à fait explicites, sont sans ambiguïté. Il ne s'agit pas d'un film hétéronormé, le seul hétéro, le prêtre, abuse de son pouvoir. Il y a donc là une exploration queer avec des femmes qui s'émancipent sans les hommes et notre détective privé qui ne se lasse pas de les remettre à leur place. L'enquête n'est pas tout à fait limpide pour ceux qui pensent regarder un polar précis construit sur le suspense. Ils vont être déçus. Avec sa compagne au montage et scénario, Ethan Coen a d'autres vues en tête. Il cherche à détourner les codes. Formellement, il y a du Coen dans ce film, avec des plans variés, une construction méticuleuse, du plan large au gros plan. Et ça peut être un fessier ou une poche. Et aussi des travelling. Déçus par ce film, certains se demandent bien ce qu'a voulu nous montrer l'un des frères Coen. Il ne pourrait y avoir qu'un exercice de style, que je trouve alors pour ma part réussi, empruntant à la veine queer. Si le film est sans doute oubliable, il n'est pas dénué de plaisir, un peu comme les Tarantino et Rodriguez pour leur Greenhouse. On s'en passerait aisément, mais c'est bien fait. Vous avez vu tous les deux ce film, on peut peut-être en parler très rapidement. Alors toi, Sophia?
22: Je me souviens surtout de la ferveur avec laquelle les spectateurs et spectatrices ont accueilli le film avant même de le visionner. Donc voilà, on s'attendait tous à passer un bon moment de divertissement sans que ça ne nous marque vraiment éternellement les uns les autres.
1: Oui, mais il y avait une ferveur au début de la projection, mais après c'est un peu retombé.
22: Exactement.
1: Je trouve, ouais, les Canois n'ont pas forcément apprécié. Et toi, Guillaume?
4: Moi, je suis assez déçu parce que j'avais assez bien aimé le très décrit Drive Away Dolls, déjà écrit aussi par Tricia Cook, enfin co-écrit par Tricia Cook. Et je pense que là, on est à un niveau quand même un petit peu en dessous et qu'il y a une inspiration qui s'écroule un peu. Tu parlais d'un côté un petit peu Grindhouse. Moi, je trouve que l'année dernière, il y en a un qui est bien meilleur, qui est sorti un peu dans cette vibe. C'est, je l'avais chroniqué d'ailleurs, c'était Last Stop to Yuma County, pas facile à dire, qui réussissait un peu plus à ressortir cette ambiance années 90. Là, on voit des petites bribes d'Arizona Junior, mais on est quand même loin de ce que faisait le duo de frères quand ils étaient ensemble, quoi.
1: Ouais, mais là, c'est plutôt années 70, hein, quand même, je trouve.
4: Oui.
1: Les citations. Ouais. Ce Onédonte du demi-Cohen, Ethan, est en VOD seulement.
0: Terminé pour aujourd'hui.
2: Pardon ?
3: J'espère que nous aurons le plaisir de vous revoir.
2: Ça ne servirait à rien de le nier.
1: On se retrouve la semaine prochaine. Et toi, Guillaume, tu auras deux films.
4: Oui, je vais vous parler de Vivaldi et moi et de La captive du désert de Raymond Depardon.
1: Et moi, je vous parlerai d'une comédie, C'est quoi l'amour de Fabien Gorjard, que j'ai pu rencontrer. À la semaine prochaine.
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25: Aujourd'hui, nous partons en immersion dans la vie d'un photographe vidéaste. Christopher, originaire de Noyon, travaille dans les alentours pour capturer des moments de vie ou par exemple en mettre en valeur différentes enseignes de l'Oise. Aujourd'hui, il intervient dans une salle de sport à Venette, près de Compiègne. Nous allons le suivre tout au long de sa journée, en commençant déjà par la préparation au studio.
22: Donc on est ici du coup dans ton studio à Noyon. Est-ce que tu peux nous décrire un peu cet espace de travail et à quoi il te sert au quotidien ?
26: C'est un espace qui fait 32 mètres carrés, c'est composé de trois espaces. La partie réception pour accueillir les clients, etc. La partie post-prod où j'ai mon bureau, du coup, montage vidéo, retouche photo, etc. Et la partie shooting avec le fond de studio qui prend pas mal de place.
22: Là, on va partir en shooting du coup extérieur. Qu'est-ce que tu fais avant de partir en shooting ?
26: Alors en amont, oui, c'est vrai qu'on réfléchit pas mal à ce qu'on va pouvoir faire. C'est important si on arrive là-bas et qu'on n'a aucune idée de ce qu'on va faire, c'est un peu embêtant. On réfléchit surtout déjà avec le client, on lui demande ce qu'il veut exactement, la vision qu'il a de ce qu'on va faire. Et moi, du coup, en amont, je réfléchis à tout ce que je vais pouvoir mettre en place, comment je vais tourner, quel plan je vais pouvoir adapter avec les autres plans que j'ai en tête.
22: Justement, aujourd'hui, est-ce que tu peux nous expliquer un peu c'est qui les clients avec lesquels on va shooter ?
26: Client un peu particulier parce que c'est un client de longue date, c'est un ami aussi. C'est un combattant MMA, ancien professionnel, qui a ouvert sa salle de MMA à Venette. Et là, aujourd'hui, on va tourner une partie de la vidéo qui sera pour la vidéo promo de toute sa salle de sport. Là, le but aujourd'hui, c'est de filmer un cours avec les enfants. Ça va être de mettre en avant le cours, ce qui se passe, etc. Donc aujourd'hui, j'ai un stabilisateur obligatoire pour la vidéo, pour avoir des mouvements bien stables, etc. Sur les mouvements. J'ai ma caméra, du coup, un Canon R6 Mark II pour les connaisseurs. Pour l'objectif, je vais utiliser un 24-105. C'est un objectif ultra polyvalent qui permet d'avoir du grand angle et en même temps un petit zoom. En autre objectif, j'ai un 70-200 qui permet d'aller vraiment prendre des shoots d'assez loin. Et un 16-35, donc là vraiment pour avoir une vue plus immersive, un ultra grand angle en fait. On vérifie tout le matériel, on nettoie, on vérifie que tout est bien chargé, que ça soit les batteries, que ça soit le stabilisateur pour la vidéo, et c'est parti.

0: Ça fait 4 ans que je suis professionnel, sinon ça fait une dizaine d'années. La photo, c'est quelque chose qui me passionne depuis des années et des années. Et en fait, je me voyais pas faire autre chose que de la photo. C'est pour moi le meilleur moyen de garder un souvenir, bah, de raconter une histoire, de raconter l'histoire d'une personne ou d'une entreprise. Ou par exemple, quand on photographie ou on filme un mariage, je trouve ça important. Du coup, là, on vient d'arriver au lieu de tournage, donc chez DBS Fighting. Ouvert par Stéphane Dubois. Donc Stéphane Dubois, je lui avais fait deux documentaires sur son parcours et notamment le petit parcours qu'il a eu en Chine. Il a été entraîneur pour l'équipe de lutte chinoise, du coup en Chine. Il pratiquait le MMA du coup dans la région. C'est quelqu'un qui vient de Noyon aussi également. C'est pour ça qu'on se connaît depuis pas mal de temps aussi. Pour lui, c'était aussi important de rester dans le coin plutôt que de partir ailleurs parce qu'il a eu pas mal d'opportunités. Il a préféré rester ici aux sources et ouvrir sa salle de sport ici parce que ça lui tenait beaucoup à cœur.
1: Bonjour à l'heure.
0: Parfait.
1: Comment ça va?
0: Ça va.
1: La forme, ça va?
2: Salut, tu vas bien?
3: Bonjour.
2: Bonjour.
0: Changement de programme, là c'est les aléas du direct. J'étais pas forcément au courant, mais j'aurais dû m'en douter avec Stéphane. Il faut que je fasse de la photo plus de la vidéo. Donc là, ça va être sport, hein. Bah c'est bien, on est dans le sport en même temps.
3: Comment est-ce que tu pourrais décrire un peu l'espace dans lequel on est du coup là?
0: Il y a la partie cage tout au bout, la partie training, musculation sur le côté à droite de la salle. Après c'est toute la partie centrale où il y a toute la partie tatami, où il y a toute la partie entraînement du coup avec les sacs de frappe sur le côté.
3: Et toi comment tu fais pour travailler dans cet espace? Comment est-ce que tu t'adaptes notamment aux lumières? Là on a des spots assez blancs sur le dessus, on a la lumière naturelle également sur le côté.
0: C'est une lumière qui est pas facile à travailler. Mais c'est une lumière que j'apprécie énormément parce que du coup, ça va rendre une image assez sombre autour du sujet. C'est pas facile à travailler comme lumière, mais c'est très intéressant et c'est avec Stéphane justement la DA qu'on a voulu donner aux images pour sa salle de sport. Je vais surtout jouer avec les ISO, essayer de les mettre le plus bas possible et essayer d'avoir le rendu le plus proche possible du résultat que je veux à la fin directement sur le tournage.
2: Sur le dos! Sur les fesses, sur le dos, et on repart.
3: Là, comment tu fais pour t'adapter quand il y a autant de mouvements comme ça, comme pendant l'échauffement?
0: Les mouvements sont très rapides, donc il faut arriver à bien déclencher au bon moment. Et c'est ça qui est très compliqué. Parce que ça va très vite, c'est des positions qui vont très très vite aussi, donc faut s'adapter.
3: Tu considères que c'est quoi une bonne photo, une photo réussite?
0: Déjà surtout la lumière, faut que la lumière soit bonne. Le sujet faut qu'il soit bien éclairé, faut pas qu'il soit trop sous-exposé, trop surexposé. Faut pas que la photo soit floue, faut pas que le mouvement soit flou. Mais c'est surtout la lumière.
2: Moi j'ai pas le droit de frapper. D'accord ?
0: Alors là on parlait d'une bonne photo. Là je viens justement de regarder, là je pense qu'on a une bonne photo, la lumière est parfaite, le cadrage est top. On voit bien les mouvements sont assez détaillés dans la photo. Je pense qu'à la retouche, ça va être nickel.
3: Là, t'aimerais idéalement combien de photos à peu près qui te conviennent? Est-ce que t'as un ordre d'idée déjà?
0: Là, je pense que si on fait une dizaine de photos, on est pas mal. Là, je vais plus me concentrer quand même sur la vidéo. C'est le plus important aujourd'hui.
3: Tu fais tes photographies debout, des fois assis, ça te sert à quoi?
0: À varier les angles au final sur le montage, parce que si on a toujours le même angle de vue, à hauteur d'humain, on va dire, ça va pas être intéressant, ça va pas être dynamique. Il faut un peu de contre-plongée, de plongée, du zoom, du grand angle, il faut un peu de tout. Sinon, la vidéo sera pas intéressante.
2: Combattez, c'est parti! Allez, on y va! Exacto sol, comme le contre la cage. Oui!
3: Là, du coup, ils viennent de passer au niveau des cages. C'est quoi pour toi qui est intéressant dans les vidéos?
0: Là, c'est vraiment de prendre des prises de vue en hauteur. Donc on peut monter sur une espèce d'estrade qu'on a autour des cages. C'est très intéressant, ça permet de justement varier les angles, comme on en parlait juste avant.
3: Là, par exemple, tu as le grillage de la cage. Est-ce que tu t'en sers justement pour faire un effet ou est-ce que c'est un peu plus contraignant?
0: Alors, c'est très contraignant, mais je m'en sers pour faire un effet de profondeur. On voit qu'il y a un élément en premier plan, donc les grilles qui sont complètement floues et du coup l'arrière-plan, donc le sujet, les combattants, combattantes qui sont nettes. Et ça permet de donner de la profondeur à l'image et ça fait un effet vraiment cool. Après, c'est très compliqué à gérer au niveau de la mise au point, mais il y a du challenge, c'est cool.
2: 3, 2, 1, top, c'est parti! Je ne cours pas, je vais me mettre en place pour le 5.
3: Alors du coup, satisfait de cette journée?
4: Très satisfait, je pense que j'ai des bonnes images dans le boîtier. Maintenant, il va falloir rentrer et faire de la post-prod. Voilà.
3: Au total, on sera resté quasiment 2 heures sur place et il lui faudra une bonne après-midi de montage pour réaliser la post-production de la vidéo qui durera à la fin 1 à 2 minutes. En immersion avec un photographe local, un reportage réalisé par Axel Corby pour Radio Graphite. Vous pouvez retrouver l'intégralité de nos reportages sur le site franf.fr.
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1: À Senlis, la 38e bourse multicollection aura lieu le dimanche 10 mai de 9h à 17h dans l'église Saint-Pierre. Elle est organisée par la mémoire senlisienne avec la participation de l'association philatélique du Lions Club et des amis de la bibliothèque de Senlis. Alors au programme, vente de cartes postales, de timbres, de livres, de bandes dessinées, de pièces de monnaie, de capsules de champagne, de voitures miniatures, de fèves, de disques vinyles et de toutes sortes de collections. L'entrée sera gratuite.
2: À Trumilly, l'association Trumilly en fête organise sa brocante annuelle le vendredi 8 mai de 6h à 17h. Tout au long de la journée, près de 60 exposants vous attendront pour chiner, flâner et dénicher de bonnes affaires dans une ambiance conviviale et familiale. De nombreuses animations et stands rythmeront l'événement. Food truck, buvette, stand de crêpes, vendeurs de glace, artisans apiculteurs et stands de pêche au canard pour les plus jeunes. Au programme également, dédicace des écrivains locaux, Gérard Bertuzzi et Alain Bron, et exposition de tableaux réalisés par une peintre amateur. D'autres découvertes et surprises seront également au rendez-vous, un moment de partage, de découverte et de bonne humeur, à vivre en famille ou entre amis, le vendredi 8 mai à Trumilly. 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
1: Les foulées de Boissy-Frénois reviennent le dimanche 7 juin pour une 8e édition. Les inscriptions sont ouvertes. Alors au programme cette année, des courses de 5, 10, 15 et 20 km, un canicross de 5 km et une marche de 8,5 km. Les récompensés seront les 3 premiers de chaque épreuve, la première féminine de chaque course, le club le plus représenté et une médaille sera offerte à tous les participants. Le départ et l'arrivée s'effectueront au stade de Boissy-Frénois. Alors pour plus de renseignements, allez faire un tour sur la page Facebook ami/Boissy-Frénois.
2: L'association citoyenne pour des centres de santé dans le pays de Valois vous propose une conférence intitulée « L'entrée en EHPAD, passage obligé ». Ce sujet vous intéresse? Rendez-vous ce lundi 4 mai à 18h à la maison des associations 62 rue de Soissons à Crépy en Valois. L'association Au fil de l'automne vous propose une soirée ciné-tricot le mardi 5 mai à 20h30 au Cinéma L'Étoile à Crépy en Valois. Au programme, un moment chaleureux pour partager sa passion du crochet et du tricot devant le film Compostelle avec Alexandra Lamy. Le billet coûte 6,50€ pour tous et l'inscription se fait auprès du Cinéma L'Étoile pour cette séance spéciale. La lumière restera allumée dans la salle afin de pouvoir occuper vos petites mains.
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2: On la met en
1: ça coule bien.

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1: À Senlis, la 38e bourse multicollection aura lieu le dimanche 10 mai de 9h à 17h dans l'église Saint-Pierre. Elle est organisée par la mémoire senlisienne avec la participation de l'association philatélique du Lions Club et des amis de la bibliothèque de Senlis. Alors au programme, vente de cartes postales, de timbres, de livres, de bandes dessinées, de pièces de monnaie, de capsules de champagne, de voitures miniatures, de fèves, de disques vinyles et de toutes sortes de collections. L'entrée sera gratuite. Les foulées de Boissy-Frénois reviennent le dimanche 7 juin pour une 8e édition. Les inscriptions sont ouvertes. Alors au programme cette année, des courses de 5, 10, 15 et 20 km, un canicross de 5 km et une marche de 8,5 km. Les récompensés seront les 3 premiers de chaque épreuve, la première féminine de chaque course, le club le plus représenté et une médaille sera offerte à tous les participants. Le départ et l'arrivée s'effectueront au stade de Boissy-Frénois. Alors pour plus de renseignements, allez faire un tour sur la page Facebook ami/Boissy-Frénois.
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2: 4 mai aujourd'hui, partons à la rencontre de l'inventeur, de l'initiateur du judo.
3: Le 4 mai 1938, le japonais Jigoro Kano disparaissait d'une pneumonie en revenant d'un voyage d'Égypte. Kano est tout simplement l'inventeur du judo. Passionné de sport depuis son plus jeune âge, il s'essaye à de nombreuses disciplines, l'athlétisme, le baseball, dont on lui prête notamment la paternité du premier club japonais de la discipline. Mais son dévolu va se porter sur une activité bien japonaise, le jujitsu. Ce sport conçu comme arme de combat et de désarmement à main nue. Mais Jigoro, au fur et à mesure de la pratique, se demande si on ne pouvait pas sortir cette discipline de son carcan martial pour le démocratiser en tant que sport universel. Il établit alors ses propres règles pour en faire une pratique prônant la défense au détriment des prises d'initiative offensives. Mais au-delà de la dimension physique, ce nouveau sport appelé judo, comprenez voie de la souplesse en français, se veut également détenir une accroche morale et philosophique. Kano codifie le judo, la parade est désormais judoka, et crée sa propre école, le Kodokan, l'école de la souplesse. Le Kodokan d'ailleurs, qui va devenir le lieu quasi sacré de l'art martial. Jigoro, qui souhaite voir son sport s'implanter sur tous les continents, intègre même le Comité international olympique. Le judo va en effet faire son petit bonhomme de chemin. C'est en 1964 à Tokyo, lors des premiers Jeux sur les terres nippones, qu'il se voit attribuer une place au sein du programme olympique. Aujourd'hui, on estime à plus de 15 millions le nombre de pratiquants de judo dans le monde. Rien que ça.
2: Allez, on se donne rendez-vous demain pour d'autres histoires d'un jour avec Mémoire Sport.
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0: 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Voici un reportage réalisé par une radio associative de la région.
1: À Anzin, la mission locale du Valenciennois, Valenciennes Métropole et le service technique activité jeunesse Nord-Artois ont accompagné un groupe de jeunes dans une démarche de transition écologique et de démocratie participative pour le projet Échange. Dans le cadre de Gear Up, avec Europe en Hainaut sous la direction de REV3, 3e révolution industrielle. Les jeunes de 15 à 30 ans ont développé, élaboré et présenté un projet écologique et citoyen. Lors de la restitution à l'hôtel de ville d'Anzin, rencontre avec deux jeunes du groupe.
2: Bonjour, moi je m'appelle Noah, j'ai 19 ans et je suis actuellement à la mission locale. On m'a proposé de faire un projet, j'ai donc accepté. Et le projet, nous l'avons inventé, du coup on l'a appelé tous ensemble EcoBasket.
3: Bonjour, je m'appelle Delay Emeline, j'ai 18 ans et je suis actuellement à la mission locale au stage de découverte du métier BTP.
1: Ici, vous avez présenté votre projet et c'est la finalité de deux semaines de rencontres aussi et d'échanges. Est-ce que, Emeline, tu peux nous parler tout d'abord ce que vous avez fait depuis ces deux semaines?
3: Alors, tout premièrement, on a visité plusieurs lieux. Donc, le parc d'Ampierre, l'intérieur du château, chez Oscar à Marly. On a aussi été visiter le CFA de Marly.
1: Dans quel but vous avez visité tous ces lieux?
3: Pour trouver de l'inspiration pour notre projet.
1: Et qu'est-ce que vous avez appris? Je dis vous, mais je parle du groupe puisque vous êtes deux, mais vous êtes huit jeunes qui ont participé à ce projet. Qu'est-ce que vous avez pu découvrir?
3: On a beaucoup parlé de l'environnement, de la pollution et de la découverte des métiers. C'est pour ça qu'on était visité le CFA de Marly.
1: Qu'est-ce qui t'a intéressé, toi, personnellement, dans ces deux semaines?
2: Moi, ce qui m'a intéressé, c'était le CFA de Marly. Je trouvais ça pas mal, le fait qu'il y avait plusieurs métiers qui nous ont présentés. Et pour moi, c'était super intéressant.
1: Qu'est-ce qu'on t'a présenté comme métier?
2: Des métiers du bâtiment. Exemple, carreleur, la chaudronnerie, la maintenance et...
1: En effet, vous avez pu découvrir ces métiers avec le CFA, mais on parlait de chez Oscar à Marly. Qu'est-ce que vous avez fait là-bas? C'est un tiers-lieu, justement, où il y a une fédération alternative culturelle. Qu'est-ce que vous avez pu faire là-bas?
2: Ils nous ont présenté à peu près ce qu'ils faisaient. Il y avait plusieurs activités qui nous ont dit...
4: Des bars.
2: Un peu comme un bar amusant. Il y avait des activités comme... en été, ils mettaient le podium à l'extérieur et pareil, ils chantaient, etc.
1: Et en deuxième semaine, vous avez élaboré un projet que vous avez présenté ici. Comment vous avez pensé ce projet?
3: C'est quand tu es

0: On n'était pas tout seul pour faire ce projet-là.
1: Il y a un cheminement qui se fait.
0: Oui, exactement. Au début, c'était pas du tout ça. C'est vraiment au fur et à mesure qu'on a été visiter le parc, etc., qui nous a aidé à trouver ce projet-là, tout simplement.
1: Et on a vu dans la présentation que vous avez cette idée, vous l'avez construit avec même une recherche sur l'actualité, avec un pourcentage même. Vous avez posé une question dès votre entrée et puis vous avez dessiné votre projet, vous l'avez réfléchi, vous l'avez sur les points positifs, les points aussi à revoir. Voilà, vous avez conceptualisé votre projet. Comment ça s'est passé ?
2: Tout premièrement, on a fait plusieurs projets chacun. On a décidé c'était quel qui était plus faisable, parce qu'il y avait des projets qui n'étaient pas faisables. Du coup, on a choisi deux projets, donc les poubelles en forme d'animaux et le panier de basket. Et c'est comme ça qu'on s'est tous réunis, on a tous dessiné chaque dessin qui pourrait potentiellement ressembler à ce qu'on avait imaginé.
1: À la table, aux côtés de ces jeunes, Christophe Legros, en charge des projets citoyens de transition écologique au sein de Valenciennes Métropole, lors du projet Échange à Anzin.
3: Alors j'ai eu un rôle de coordination. En fait, ce projet s'inscrit dans le cadre d'un programme européen qui s'appelle Gear Up, qui est porté par la région Hauts-de-France. Et ce projet vise à créer des temps de dialogue territoriaux, donc à permettre à des jeunes d'identifier des problématiques sur leur territoire, problématiques en lien avec les enjeux de transition écologique et environnementale. Et l'idée, c'est de permettre à ces jeunes de présenter un projet auprès des élus et que les élus puissent faire comprendre aussi les contraintes parfois de la réalisation et qu'il y ait un dialogue qui s'installe. Et dans l'idéal, et là ça semble bien parti, c'est que le projet puisse passer en phase opérationnelle.
1: Alors comment on amène des jeunes à construire un projet et de le présenter face à un élu comme aujourd'hui?
3: Alors ça s'est fait tout simplement. Alors j'étais encadré de professionnels hein, de l'animation, chose que je ne suis pas. Donc d'abord il s'agissait de les mettre en confiance. Moi il y a une phrase de Piaget que j'adore, c'est l'intelligence c'est pas ce que je sais, c'est ce que je fais quand je ne sais pas. Donc on partait tous à égalité. Alors on a amené un peu de méthode hein. L'idée c'était de dire, donc la première semaine ils ont eu des temps de sensibilisation, de découverte des métiers du bâtiment, et l'idée c'était de zoomer sur la construction bois. Et on a identifié un site qui était le parc du château d'Ampierre, et donc on a visité le parc avec eux tout naturellement, et on a pointé des éléments. Alors on entend des oiseaux, on voit des arbres, on voit des insectes, donc il y a de la vie naturelle, de la biodiversité. On a vu des joggeurs, des gamins qui jouaient, des parents avec leurs enfants. Tiens, il y a de l'activité humaine, il y a de la vie. Parfois il y a de l'ombre, mais il en manque un peu par endroit. En effet, j'ai identifié qu'il manquait des poubelles. Donc l'idée c'est voir comment le parc vivait, et suite à ça de dire qu'est-ce qu'on voudrait améliorer. Et plusieurs idées sont nées, et puis le projet...
1: Ces deux semaines de rencontres, en allant sur différents lieux autour du territoire, dans la culture, dans le social, dans l'environnement, dans la formation, dans l'éducation, ce projet, il puise dans toutes ces rencontres.
3: Il puise dans toutes ces rencontres, et en fait, il y a un dénominateur commun, et peut-être une chose essentielle, c'est de réapprendre aux gens à se réémerveiller. L'effet waouh, alors je sens jeu de mots avec la structure qui accompagnait, mais aujourd'hui, moi j'ai l'intime conviction qu'on ne sait plus s'émerveiller, on ne sait plus regarder, prendre le temps, et en fait on a juste pris le temps, et ça crée chez eux de la gratitude, de la reconnaissance envers certaines choses, envers certains métiers, et donc voilà, c'est l'émerveillement le mot-clé, s'il fallait en retenir un.
1: L'émerveillement, et c'est aussi... accompagner des jeunes pour pitcher aussi ce projet pour aujourd'hui. On ne vient pas ici du jour au lendemain parler de ça. Il y a tout un travail aussi derrière.
3: Alors c'était essentiel pour nous parce qu'en fait on va être assez simple. C'est tout ce que je ne sais pas nommer n'existe pas. Je peux avoir la meilleure idée au monde dans ma tête, si je ne sais pas mettre des mots, si je ne sais pas l'expliquer, alors entre ce que je veux dire, ce que j'ai cru dire, comment je l'ai dit, ce que l'autre a entendu, ce qu'il a cru entendre, ce qu'il a compris, il y a beaucoup de chances qu'on ne se comprenne pas. Donc on leur a fait comprendre que votre idée, elle est bonne, maintenant, si vous voulez qu'elle se transforme, il faut savoir l'expliquer à d'autres personnes qui ont le pouvoir de décision, le pouvoir de vous accompagner, vous autoriser à le faire, trouver des financements. Mais c'est vrai dans la vie de tous les jours surtout.
1: Est-ce que ça participe à cette démocratie participative avec les jeunes aussi qui ont peut-être un frein par rapport

0: politique par rapport à la citoyenneté et les élus qui côtoient pas trop.
1: Ben c'est pleinement de la démocratie, en fait. Enfin, c'est la cité au sens grec. C'est comment l'habitant devient un allié et participe, comment on l'associe. Alors c'est bien, les jeunes vont voter. Ils décident de mettre quelqu'un qui, en gros, va, entre guillemets, un peu décider pour eux. Mais là, ce qui est bien, c'est que la collectivité dit ben, « je te reconnais, propose-moi des choses, on va faire ensemble ». Et donc, on a à la fois sensibilisé, on les a outillés, et on leur donne une place d'acteur. C'est comment on fait de l'habitant un allié. C'est ça la vraie démocratie, finalement.
0: Ça doit passer par ces rencontres.
1: L'idée, c'est ça, c'est qu'on casse les barrières, on permet les rencontres, et on l'a vu là cet après-midi. Enfin, la disponibilité d'un directeur général de service, la disponibilité qu'on a eu des élus, ces temps de rencontres pas pris à la légère entre deux rendez-vous, les gens étaient là, pleinement là. Puis ça flatte aussi l'ego des personnes, nous sommes des êtres d'ego, et ça leur fait du bien, enfin, de montrer qu'on compte sur eux, qu'ils peuvent apporter quelque chose. Maintenant, ce qu'il faut espérer, c'est qu'on va transformer l'essai et qu'on arrivera à avoir une réalisation concrète de leurs idées. Idée qu'on n'arrête pas, bah, on a fait tout ça pour rien.
0: Que ce soit concret.
1: Oui, dans l'idéal, même si c'est jamais pour rien, les choses sont faites, mais je pense que ce projet-là, indépendamment de l'usage qu'aura leur éco-basketterie, ça va déjà être un bel objet qui va déjà décorer. Et pareil, le beau, c'est universel, personne ne va se plaindre d'avoir quelque chose de beau dans son environnement.
0: Ce qu'il a souligné aussi, le DGSE, c'est la faisabilité de ce projet.
1: C'est pas un projet hors sol, ça reste à taille, je veux dire, voilà, on a parfois un deuxième château dans le parc, donc c'est quelque chose de modeste. Et moi, ce que j'aime beaucoup dans la problématique des déchets, c'est pas qu'il y avait tant de déchets que ça dans le parc, c'est plus que ben, les poubelles étaient pas assez visibles, et c'est de dire, ben, on va traiter la cause et pas la conséquence, donc même s'il n'y en a pas encore beaucoup, on va mettre en place tous les éléments pour dire il n'y aura jamais de déchets dans ce parc. Donc ils ont parlé d'éco au sens d'écologie, mais c'est vraiment un geste éco au sens d'éco-citoyen, ce qu'on attend de la personne, de l'individu.
0: Ce qui est intéressant aussi, c'est que ces jeunes ont pu découvrir aussi comment un projet naît et comment il peut aboutir. Pourquoi un projet voilà, ne se fait pas dans une mairie où se fait. On parle aussi, et ça il ne l'avait pas abordé, mais DGSE l'a abordé, la technique, la sécurité aussi. Ce n'est pas des choses qu'on pense quand on fait un projet dans un premier temps, mais néanmoins c'est important et ça permet aussi aux jeunes d'expliquer aussi concrètement comment un projet arrive et concrétisé.
1: Oui, ben je pense que là, ils ont compris, c'est le fameux Yaka. Ben, Yaka, j'ai une idée. Non, ben, déjà, il faut avoir l'idée. Et après, en effet, il y a des priorisations, alors, comme il a été dit, qu'elles soient financières, qu'elles soient en termes de pertinence, qu'elles soient en termes de priorité, puis en termes de sécurité, parce qu'en effet, donc, on leur a... Ça, je crois, en effet, il n'avait pas en tête le fait qu'on est sur de l'espace public, on ne fait pas ce qu'on veut. Et des fois, on peut avoir une bonne idée, mais elle n'est pas adaptée aux règles. Parce qu'un élu, il a plusieurs contraintes, la faisabilité technique, la faisabilité financière et la sécurité. Voilà, il ne va pas se mettre en danger.
0: Et c'est un projet qui coche aussi beaucoup de cases en termes d'éducation à l'environnement, en termes d'écologie, mais aussi en termes de coopération. C'est coopératif, c'est faire ensemble. C'est en cochant ces cases aussi qu'on arrive à marquer des points.
1: Bah, c'est ce qu'on a tout au moins essayé de faire. Donc là, on a entre autres le WAOU, le STAJ, il y a différentes associations qui sont intervenues, des visites de structures jusqu'au repas du midi avec la baraque à job. Enfin, voilà, on a fait découvrir un écosystème, un environnement. Et on essaie aussi de prendre de la hauteur. On a abordé cette prise de conscience que, certes, on agissait localement, mais sur des enjeux mondiaux. Et c'est ce que demandait aussi le programme Gear Up de la région, de donner une place d'acteur à l'habitant et faire comprendre que, bah oui, quand je me déplace en voiture et pas en vélo, je crée de la pollution, mais l'impact de mon geste, il sera pas forcément chez moi, il sera mondial. Et c'est pareil sur les déchets, c'est pareil. Donc on leur a apporté cette vision un peu systémique et globale.
0: Le projet échange avec la mission locale du Valenciennois, Valenciennes Métropole, et le service technique activité jeunesse Nord-Artois lors de la restitution à l'hôtel de ville d'Anzin. Le projet continue avec d'autres groupes, l'Institut médico-éducatif de Condé-sur-Escaut et les lycéens du lycée Watteau à Valenciennes. Ce reportage a été réalisé par Joris Nassens de Radio Club.
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1: Ah oui, ça c'est très connu.
0: Voilà. Ce sont des recettes souvent à base de légumes du potager. Bio si on peut. Cuisine sans souci. Cette semaine, en l'absence de Cécile, je vous propose un millefeuille de pommes de terre au comté. Les ingrédients, 800 g de pommes de terre pour faire des frites ou de la purée, des binges par exemple, 4 échalotes, 2 œufs, 40 cl de crème fraîche liquide, 200 g de fines lamelles de comté de 12 mois, disons, 20 g de beurre demi-sel, du sel, environ 15 g. On va commencer par préchauffer le four à 180 degrés, thermostat 6. On va laver, peler et couper les pommes de terre en rondelles, rondelles fines de 2 mm d'épaisseur. On va peler et hacher finement les échalotes. On va battre les œufs dans un saladier. On va verser la crème liquide en mélangeant bien. Puis on va ajouter les échalotes et le comté. On sale généreusement et on poivre. On mélange bien le tout. On va faire tremper les rondelles de pommes de terre dans la crème aux œufs, les échalotes et le comté. On beurre un grand moule à cake, en métal ou en céramique. On dispose dans le fond une bonne couche de rondelles de pommes de terre, puis on répartit bien le reste des rondelles crémées par couche. On termine en versant le reste de crème et en appuyant bien sur les pommes de terre. Reste plus qu'à enfourner pour 1h30, en baissant à température 160 degrés, thermostat 5, après 30 minutes. On vérifiera la cuisson en plantant, comme d'habitude, la lame d'un couteau qui doit rentrer facilement au cœur du millefeuille. Alors, bon appétit bien sûr. 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Simple et facile à faire. Cuisine sans souci.
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1: 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Ce sujet vous intéresse? Rendez-vous ce lundi 4 mai à 18h à la Maison des associations, 62 rue de Soissons, à Crépy, en Valois. L'association Au fil de l'automne vous propose une soirée ciné-tricot le mardi 5 mai à 20h30 au cinéma L'Étoile à Crépy en Valois. Au programme, un moment chaleureux pour partager sa passion du crochet et du tricot devant le film Compostelle avec Alexandra Lamy. Le billet coûte 6,50€ pour tous et l'inscription se fait auprès du cinéma L'Étoile pour cette séance spéciale. La lumière restera allumée dans la salle afin de pouvoir occuper vos petites mains.
2: 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Tout au long de la journée, près de 60 exposants vous attendront pour chiner, flâner et dénicher de bonnes affaires dans une ambiance conviviale et familiale. De nombreuses animations et stands rythmeront l'événement. Food truck, buvette, stand de crêpes, vendeurs de glace, artisans apiculteurs et stands de pêche au canard pour les plus jeunes. Au programme également, dédicaces des écrivains locaux, Gérard Bertuzzi et Alain Bron, et exposition de tableaux réalisés par une peintre amateur. D'autres découvertes et surprises seront également au rendez-vous, un moment de partage, de découverte et de bonne humeur, à vivre en famille ou entre amis, le vendredi 8 mai à Trumilly. 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
1: L'association citoyenne pour des centres de santé dans le pays de Valois vous propose une conférence intitulée « L'entrée en EHPAD, passage obligé ». Ce sujet vous intéresse? Rendez-vous ce lundi 4 mai à 18h à la Maison des associations, 62 rue de Soissons à Crépy en Valois. L'association Au fil de l'automne vous propose une soirée ciné-tricot le mardi 5 mai à 20h30 au Cinéma L'Étoile à Crépy en Valois. Au programme, un moment chaleureux pour partager sa passion du crochet et du tricot devant le film Compostelle avec Alexandra Lamy. Le billet coûte 6,50€ pour tous et l'inscription se fait auprès du Cinéma L'Étoile pour cette séance spéciale. La lumière restera allumée dans la salle afin de pouvoir occuper vos petites mains. Jusqu'au 14 juin, le musée Alexandre Dumas à Villers-Cotterêts présente une exposition retraçant la vie de Jeannine Dumas. La cadette d'Alexandre Dumas fils n'a pas suivi les traces de son père dans l'écriture. Sa vie n'en a pas été moins riche, comme vous le découvrirez dans cette exposition. Mobilisée dès le 2 août 1914, Jeannine Dumas fut infirmière major de la Société française de secours aux blessés militaire. Elle sera ensuite décorée de la Légion d'honneur pour son engagement pendant le conflit. Elle se battra également tout au long de sa vie pour la préservation de la mémoire de ses ancêtres en participant notamment à la création du musée Alexandre Dumas. Le musée Alexandre Dumas, il est situé à Villers-Cotterêts, 24 rue des Moustiers. Exposition sur Jeannine Dumas, donc à voir jusqu'au 14 juin.
2: À Trumilly, l'association Trumilly en fête organise sa brocante annuelle le vendredi 8 mai de 6h à 17h. Tout au long de la journée, près de 60 exposants vous attendront pour chiner, flâner et dénicher de bonnes affaires dans une ambiance conviviale et familiale. De nombreuses animations et stands rythmeront l'événement. Food truck, buvette, stand de crêpes,

0: vendeur de glace, artisan apiculteur et stand de pêche au canard pour les plus jeunes. Au programme également, dédicaces des écrivains locaux, Gérard Bertuzzi et Alain Bron, et exposition de tableaux réalisés par une peintre amateur. D'autres découvertes et surprises seront également au rendez-vous, un moment de partage, de découverte et de bonne humeur, à vivre en famille ou entre amis, le vendredi 8 mai à Trumilly.
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0: poursuivre Bernard Lavilliers dans sa chanson « Les poètes ».
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0: À bientôt.
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0: Mais il est là, il est avec moi.
1: C'est drôle.
0: Quand il joue, il est comme toi.

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1: Le soleil sera encore là lorsque cette émission anachronique aura disparu. Mais ne soyez pas tristes, il nous reste quelques bons moments à partager ensemble. Amis sensibles, bienvenue.

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Et on vous demande de consommer tout et n'importe quoi? Êtes-vous encore capable de prêter attention au silence ?

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3: 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Moteur demandé. Ça tourne. Action.
4: Avec un film réalisé par Thomas Gilou en 2007, Michou d'Aubert. En 1960, la guerre d'Algérie bat son plein. Le jeune Messaoud, 9 ans, est confié par son père à une famille d'accueil établie dans le Berry, constituée de Gisèle et de Georges. Ce dernier, facteur de son état, ancien combattant de la guerre d'Indochine, un brin raciste, ne sait rien de l'origine du garçon que Gisèle rebaptise Michou ou Michel. Dans les rôles principaux, Gérard Depardieu et dans l'extrait qui suit, plus particulièrement Nathalie Baye, Samy Seguir et Catherine Yégel.
5: Bonjour Madame Duvaille.
6: Bonjour Madame Maréchal.
5: Vous voulez bien me suivre? Vous en prie, asseyez-vous. Alors, il faut que je vous dise. Le petit que nous allons vous confier, sa mère a été internée dans un asile psychiatrique pour une dépression nerveuse. Mais après plusieurs examens, on a découvert qu'elle avait une leucémie.
6: Pauvre femme, c'est terrible.
5: Vous savez, ce genre de maladie, c'est très long à guérir.
6: Mon Dieu, oui, si ça veut bien guérir.
5: Le père, quant à lui, il peut plus s'en occuper. Alors, peut-être que ce petit, vous l'aurez pour très longtemps. Je me présente.
6: D'accord.
5: Tu viens ?
6: Toi, tu seras dans une ferme. Tu vas voir, ça sera très bien.

0: C'est lui?
1: Vous pouvez consulter son dossier. Il y a là sa carte d'identité française, son certificat de vaccination, son livret scolaire.
0: Français musulman.
1: Quelque chose ne va pas, Madame Duvalli?
0: Mais c'est un petit arabe. Oh, ce ne sera pas possible.
1: Ses parents sont de là-bas, en Algérie, mais pas lui. Il est français, comme tout le monde. Il est né à Aubervilliers, pas vraiment petit.
2: Oui, madame, je suis d'Aubert. C'est comme à Paris. Il y a même le métro à la porte de la Villette.
1: Retourne avec ton frère, mon petit bonhomme.
0: Mais vous savez que mon mari est un ancien militaire. Si j'accepte cet enfant, lui qui a fait toutes les guerres coloniales...
2: Elle est comment, ta bonne femme? Elle a l'air bien gentille, mais je crois qu'elle aime pas les Arabes. Et moi, je m'en fous, je suis français. Je suis né ici. Tête de pioche, t'es pas un Gaulois. Moi, paraît que je vais être dans une ferme. J'aime pas ça, les fermes.
1: Vous pouvez toujours le refuser, celui-là, mais ça fait le troisième que vous refusez, Madame Duvalli. Il y aura pas de quatrième. Votre petit Pierre, vous ne le retrouverez pas. Refus sur refus, on ne vous confiera plus d'enfant, voilà tout. Vous voulez le revoir?
0: Oui.

0: D'accord, je le prends. De toute façon, j'ai pas le choix. Moi, j'ai besoin de cet argent. Sinon, on s'en sort pas.
1: Écoutez, madame Duvalier, pour vous, il vaut mieux un petit comme ça que pas de petit du tout. Allez, Gisèle, vous inquiétez pas. Tout va bien se passer.
0: Merci.
1: Et n'oubliez pas, juste de l'affection, pas trop d'amour. C'est la règle du métier.
0: C'est ton frère ?
2: Madame.
0: Mais dis-lui au revoir parce qu'on s'en va.

0: regarder tout le temps.
1: Je te regarde parce que t'as de beaux yeux. Tiens, mon petit. Je t'ai apporté des pâtes de fruits. Tu verras, c'est très bon, surtout celles au coin. Ce sont celles que je préfère. Allez, viens.
0: Voilà. Je vous ai fait une belle mise en place.
1: Tiens.
0: On va passer ce week-end.
1: Attends-moi là, mon bonhomme.
2: Gisèle ? Ça alors, pour une surprise, ça fait des années qu'on t'a pas vu.
1: Donne-moi de l'appareil rose, ma petite Monique. Mais pas entier, donne-moi aussi. Tu sais ce que je prenais avant ? Priance chez Perma.
3: T'as raison, les hommes adorent ça.
1: S'il vous plaît. Mm-hmm.
2: Puis ça revient à la mode.
1: Les gamins trouvent toujours le moyen de ramener des totos à la maison.
2: Tu sais, j'ai vu Maurizio sur les grands boulevards à Paris.
1: Combien je te dois ? Allez, viens. Allez, viens. Il y a un toto qui va partir, on va être en retard.
2: Il est à toi, ce gamin? C'est son fils?
1: Mais va pas te faire des idées. C'est un gamin de l'assistance que j'ai pris en placement.
2: Fais attention au courant d'air. C'est ici, on est à la campagne, il faudrait pas que tu tombes malade. Par chez nous, les médecins, ils sont pas donnés.
4: Madame, j'ai l'air d'une fille.
2: Mais non, regarde, il y a des jolis fers à cheval. C'est un foulard de cow-boy. Tu le garderas jusqu'à la maison, après on verra.
4: Il sent bon. Il sent comme beau.

0: voilà, on est rendu. Ça va être chez toi.
1: C'est à quelle fenêtre qu'on habite, madame?
0: Comment ça, quelle fenêtre? Non, mais c'est toute la maison.
2: Et ta chambre, elle est là-haut, sous le toit. Viens, mon petit, on y va.
0: Bon, mais c'est une chance, c'est à peu près la même taille que Pierre. C'était le petit pensionnaire que j'avais avant toi. Allez, attends-toi. Et attention à la mousse, hein. Ça peut brûler les yeux. Tourne-toi et garde bien cette serviette sur la tête. Hein. Donc, quelle heure il est? On a juste à temps t'habiller avant que le Georges y revienne du travail.
1: Madame, c'est qui le Georges?
0: Bah, Georges, c'est mon mari. Tu vas voir, il est spécial, hein. Il peut piquer des colères. Non, non, on va te trouver un nom, hein, parce qu'il aime pas trop les noms d'arabes. D'ailleurs, dans le coin, personne ne les aime.
1: Moi, je m'appelle Messaoud. C'est ma mère qui m'a donné ce nom. Ça veut dire le bienheureux, le chanceux.
0: Le chanceux? Ben, si tu veux être heureux, il faut que tu oublies ton papa et ta maman et ton frère pareil. Et puis pour ton nom... Qu'est-ce qu'il y a?
1: Rien, vous me chatouillez, madame.
0: Mais tu t'appelleras Michel. C'est d'accord?
1: Non.
0: Et pourquoi non? Alors tu veux qu'on t'aime pas? Ou même qu'on te fasse du mal? Ben, alors tu choisis.
1: Bon, c'est d'accord.
0: Et moi, mon petit, tu m'appelleras Gisèle. Ou Gisou. Eh bien, voilà. Tu rentres dans le calendrier des saints. T'es content? Ça sera notre petit secret, nous deux. Et puis, tu crois en Dieu?
1: Oui.
0: Mais c'est le Dieu des Arabes.
1: C'est Allah.
0: Eh bien, maintenant, tu croiras dans le Dieu des chrétiens. Tiens. Et puis, au cas où, je te montre comment on fait le signe de croix. Au nom du Père, et du Fils, et du Saint-Esprit, amen. Fais comme moi. Ah non, juste le signe de croix, hein, pas le doigt. Et le cochon? Est-ce que t'en manges du cochon? Il paraît que les musulmans, ils en mangent pas.
1: Le cochon, c'est le porc?
0: Ouais.
1: Ah non, j'en mange pas.
0: Même pas un petit peu?
1: Ah non, ça pas question.
0: Oh, c'est dommage, parce que ici, c'est le pays de la cochonnaille. Bon, enfin, écoute, on verra, hein. Je me débrouillerai. Bon, allez, Messaoud, va me chercher ces chaussures pour voir si elles te vont.
1: Je comprends plus, moi. Comment je m'appelle, alors? Michel ou Messaoud?
0: C'est bien. Je vois que t'apprends vite. Et puis, si on te demande d'où tu viens, tu diras que t'es du Nord. Ton père, il était mineur et puis, il est resté au fond de la mine.
1: Il est mort?
0: Non, mais il est grièvement blessé, il peut pas s'occuper de toi. D'accord? Allez, mon Michou. On va voir ses chaussures. Oh, elles sont un peu grandes. Mais avec des bonnes chaussettes, tu vas pouvoir les mettre.

0: Au travail, poupée. Prenez ça, enlevez votre rouge à lèvres, laissez-vous glisser contre moi et commençons.
1: Nous avons commencé et déjà terminé, monsieur. Au cas où vous auriez encore des illusions, écoutez bien ce que je vais vous dire.
2: Un.
3: Na.
2: Cro.
4: Nique.

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1: Pour le bon fonctionnement de l'ensemble, nous vous demandons de prêter toute votre attention à des sonorités incitant au désir, à la reproduction.

Afin de perpétuer la race humaine, vous venez d'écouter un message d'incitation au désir, à la reproduction.

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2: Ouvrons le dictionnaire des symboles et arrêtons-nous à la lettre G
3: comme Guy. Le symbolisme du Guy est à la fois complexe et contradictoire. Alors que les arbres sur lesquels il croît sont dépouillés de leurs feuilles en hiver, le Guy, lui, conserve sa verdure. Ainsi était-il le symbole de l'immortalité. Quoique venimeuse, ses branches et ses baies contiennent des substances médicinales au pouvoir guérissant. La flèche qui transperça le cœur du dieu scandinave Balder était en bois de gui, tout comme le rameau d'or que le héros romain Énée porta en guise de talisman durant son périple à travers le monde. Tantôt maudit, tantôt vénéré, le gui fut qualifié de maléfique par Shakespeare. Il était pourtant prisé des druides qui en firent un emblème de virilité et de fertilité. D'où la tradition qui veut que l'on s'embrasse à Noël et le jour de l'an sous une branche de gui.

0: Vous êtes sur la bonne fréquence ou sur le bon site et vous écoutez l'émission Anachronique. Pour toute précision sur les noms d'auteurs et de compositeurs que nous vous proposons dans cette émission ou pour tout commentaire, n'hésitez pas à nous contacter.
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0: Allô?
2: Allô, c'est entendu, hein? On s'est bien compris. L'important, c'est pas de savoir si les gens ont soif. Hein? L'important, c'est de les faire consommer. Il faut que les gens consomment. Le reste, on s'en fout. Hein? Ils doivent consommer. Ok?

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1: Anna Chronique.
2: Lorsqu'on parle du système, qu'est-ce que cela évoque, le système ?
3: Ça me fait penser au système économique, politique, qui est compliqué et qui ne permet pas de trouver de solution.
4: Sylvie, 27 octobre 2019.
3: Je trouve que tout ce qu'on entend actuellement au niveau actualité, j'ai le sentiment que ce système tourne en rond et qu'on ne trouve pas de solution politique et économique.
2: Et pourtant, chacun d'entre nous fait partie du système.
3: Oui, on est tous un pion dans le système et on avance à notre rythme. Mais on n'a pas encore tous ensemble trouvé de solution.
2: C'est-à-dire, pour le faire avancer, ce système, ou l'améliorer, qu'est-ce qu'il faudrait faire ? Puisque pas de solution, cela signifie quoi ?
3: Je pense qu'il faut déjà que les gens s'acceptent tels qu'ils sont, tels que l'autre il est aussi. Et tant qu'on n'arrivera pas à se comprendre et à s'accepter, on n'arrivera pas à marcher ensemble dans un système pour le faire tourner rond.

La vie est une aventure incertaine dans un paysage diffus, aux limites en perpétuel mouvement, où les frontières sont toutes artificielles, où tout peut s'achever et recommencer à chaque instant, ou prendre fin subitement, comme par un coup de hache inattendu, à tout jamais. Où la seule réalité absolue, compacte, indiscutable et définitive est la mort. Où nous ne sommes qu'un petit éclair entre deux nuits éternelles, où nous n'avons que bien peu de temps. Arturo Pérez Reverté.

Et c'est avec cette très bonne chanson d'Yves Montand que nous terminons cette émission à la chronique préparée par Henri Dieudonné Parju et Charles Hamel. Auparavant, vous avez pu écouter les chansons et musiques d'Henri Salvador, Lionel Fondeville et Christophe Esnault, Percy Fess avec Max Steiner, Juliette, Jean-Sébastien Bach, Alain Souchon, Marie Cherrier, Elvis Costello, Ultra Milkmaids et donc à l'instant Yves Montand. Vous avez croisé les textes de Bernard de Corabeuf et Arturo Pérez Reverté. Nous avons eu grand plaisir à accueillir dans notre studio pour cette émission anachronique Catherine, Tangioval, Bernard, Christian, Michel pour leur lecture. Petrus pour sa traduction en langue suédoise du comité de bienvenue aux générations futures. Et Sylvie pour recueillir ses commentaires et analyses sur le système. Enfin, nous vous avons proposé un extrait de l'excellent film de Thomas Gilou, Michou d'Aubert.

on ne voudrait pas se séparer sans vous poser la question suivante. Au nom de l'économie de marché, les élus de la démocratie représentative n'ont-ils pas tout intérêt à ne pas faire évoluer la démocratie pour encore plus de démocratie participative ?

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0: Il est 11h sur RVM.
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4: Avoir d'autres chats à fouetter. Mais quel est donc ce monde auriculaire peuplé d'expressions exprimant ouvertement de la cruauté envers les animaux, et les chats en particulier ? Qui est donc suffisamment méchant pour s'armer d'un fouet, instrument servant à infliger une punition à un animal ou à un humain ? Qui va châtier un si mignon petit animal ? Qui se prend pour le valeureux dompteur au milieu de la cage aux fauves face à un rominet uniquement coupable de traquer le titi moqueur et subir les niches de Jerry l'expiègle ? Quelle faute justifie un tel traitement ? A-t-il refusé de ramer pour faire avancer la galère ? Lambinait-il au sein de l'attelage de baignure ? Tout au plus pouvons-nous lui reprocher un coup de langue dans la gamelle du chien ou d'être allé au fromage ? Chronique Mon petit doigt m'a dit numéro 31 sur rvmfm.com. Mais pour ces méfaits, y a-t-il vraiment de quoi fouetter un chat ? Appelons un chat un chat. Le petit félin domestique est une gentille boule de poils qui vit au sein de nombreuses familles. Qu'a bien pu faire l'adorable animal pour mériter un tel châtiment ? Rien. En effet, nous allons voir que la locution ne doit pas être prise au pied de la lettre. L'association du mot « chat » et du verbe « fouetter » est attestée dès le XVIIe siècle. On dit que l'expression « avoir d'autres chats à fouetter » découlerait d'une autre formule bien connue et plus ancienne « il n'y a pas de quoi fouetter un chat ». Expression voulant dire « il n'y a pas de quoi exciter un chat » et il n'est nullement question d'un animal que l'on aurait battu, car le verbe « fouetter » utilisé au sens figuré était un synonyme d'exciter et non pas de battre ou corriger. En 1690, l'inévitable Antoine Furetière fournit la définition suivante. On dit qu'il n'y a pas de quoi fouetter un chat pour dire qu'une faute ou une accusation est légère. De nos jours, la locution s'emploie pour évoquer un acte qui ne porte pas à conséquence, qui ne cause pas de dommages. En 1640, un autre Antoine, Houdin, celui-là, qualifie un individu très rusé d'éveillé comme un chat qu'on fouette. Plus tôt encore, au XVIe siècle, Jean de Chaulière écrivait « avoir les yeux ouverts comme un chat qu'on chastre » pour parler d'une personne roublarde. Même s'il n'y a pas de quoi fouetter un chat, avoir d'autres chats à fouetter se passerait sous les jupons. Dans toutes les expressions mentionnées précédemment, la métaphore du chat reste mystérieuse. Plusieurs linguistes rappellent qu'au Moyen-Âge, l'utilisation du mot « chat » dans les expressions argotiques jouait souvent sur une équivoque grivoise, car le terme désignait l'intimité féminine, ce qui semble être toujours le cas aujourd'hui d'ailleurs. De même, au XVIIe siècle, « fouetter » se disait également « foyer ». Or, si « foyer » signifiait effectivement « asséner des coups de fouet répétés », il s'employait aussi en argot pour décrire une action de coïté. Un fouilleur désignait un coureur de jupons. Inévitablement, comme dans bon nombre de nos relations auriculaires, nous citerons le linguiste Alain Rey. Il avance lui aussi l'hypothèse que fouetter n'était pas jadis un innocent équivalent de battre au sens de frapper avec un fouet. Pour lui, le verbe serait une émanation du terme grossier foutre, dans le sens de forniquer. Une supposition dont on lui laisse l'entière responsabilité. Malheureusement, rien n'indique pourquoi ce pauvre petit félin est condamné pour longtemps encore à se faire fouetter. Parce que, pour exprimer la même chose, on aurait tout aussi bien pu dire « avoir d'autres pommes de terre à éplucher »,« avoir d'autres tuiles à poser » ou « avoir d'autres proposes auriculaires à étudier ». Or donc, au-delà de la maltraitance animale, avoir d'autres chats à fouetter, c'est avoir autre chose à faire. Avoir d'autres préoccupations, avoir des problèmes plus graves à débattre, avoir des affaires plus importantes à traiter, avoir d'autres conquêtes à honorer. Chez les Anglais, on laisse les chats tranquilles, avec une expression sans lien direct avec la nôtre, « to have other fish to fry », avoir un autre poisson à frire. Ce qui est à peine plus cohérent, sauf si l'on considère que la destinée des poissons, c'est de passer à la poêle. N'en déplaise aux aquariophiles. Ce sera terminé pour aujourd'hui, d'autres tâches m'attendent. Félix, Mistigri, Pito, Rivari, Mo, enlevez vos bottes, c'est l'heure du chat Timon.
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1: À Senlis, la 38e bourse multicollection aura lieu le dimanche 10 mai de 9h à 17h dans l'église Saint-Pierre. Elle est organisée par la mémoire senlisienne avec la participation de l'association philatélique du Lions Club et des amis de la bibliothèque de Senlis. Alors au programme, vente de cartes postales, de timbres, de livres, de bandes dessinées, de pièces de monnaie, de capsules de champagne, de voitures miniatures, de fèves, de disques vinyles et de toutes sortes de collections. L'entrée sera gratuite. Les foulées de Boissy-Frénois reviennent le dimanche 7 juin pour une 8e édition. Les inscriptions sont ouvertes. Alors au programme cette année, des courses de 5, 10, 15 et 20 km, un canicross de 5 km et une marche de 8,5 km. Les récompensés seront les 3 premiers de chaque épreuve, la première féminine de chaque course, le club le plus représenté et une médaille sera offerte à tous les participants. Le départ et l'arrivée s'effectueront au stade de Boissy-Frénois. Alors pour plus de renseignements, allez faire un tour sur la page Facebook ami/Boissy-Frénois.
2: 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Ce sujet vous intéresse? Rendez-vous ce lundi 4 mai à 18h à la maison des associations, 62 rue de Soissons à Crépy en Valois. L'association Au fil de l'automne vous propose une soirée ciné-tricot le mardi 5 mai à 20h30 au Cinéma L'Étoile à Crépy en Valois. Au programme, un moment chaleureux pour partager sa passion du crochet et du tricot devant le film Compostelle avec Alexandra Lamy. Le billet coûte 6,50€ pour tous et l'inscription se fait auprès du Cinéma L'Étoile pour cette séance spéciale. La lumière restera allumée dans la salle afin de pouvoir occuper vos petites mains.
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5: C'est l'heure de retrouver votre rendez-vous lecture des livres à volonté, tout de suite ensemble sur RVM. Bienvenue.
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5: Bienvenue à tous. Toutes les semaines, on aborde, vous le savez maintenant, des nouveautés, des coups de cœur ou encore des classiques. Le but, vous donner envie de lire, évidemment. Je suis à la librairie du Valois, à Crépy, en compagnie de Laurette. Bonjour Laurette.
8: Bonjour.
5: Alors, vous êtes libraire. Quel ouvrage vous nous conseillez aujourd'hui?
8: Eh bien, aujourd'hui, je vais vous présenter mon coup de cœur, Aussi étrange que toi, Frida, de Christine Gosselin, publié aux éditions Mémoire d'Encrier.
5: Alors justement, petit résumé de ce livre de Christine Gosselin.
8: Alors dans ce livre, vous suivez en fait Christine Gosselin qui met en parallèle sa vie et celle de Frida Kahlo, célèbre peintre mexicaine du XXe siècle. En effet, toutes les deux ont souffert de maladies et de ne pas avoir pu devenir mère. De cette conversation entre les deux femmes se tisse une réflexion sur ce qu'est la féminité, sur ce que la société attend des femmes, notamment la maternité. Elles se rejoignent à travers le temps et les blessures. Elles résistent et inventent d'autres manières d'aimer, de désirer, d'exister.
5: Un livre vraiment engagé, du coup. Pourquoi, voilà, vous avez choisi de nous présenter cet ouvrage?
8: Je l'ai beaucoup aimé. C'est un livre qui m'a vraiment marqué, autant par son sujet que par sa plume, qui est vraiment très belle. C'est vraiment un livre nécessaire, selon moi, notamment dans la lutte pour les droits des femmes.
5: Frida Kahlo, c'est vrai, c'est une égérie. C'est une figure, en tout cas. Qu'est-ce que vous en retenez, en fait, de cette figure féministe?
8: Eh bien, on retient beaucoup donc ses œuvres, mais c'est aussi une femme qui a beaucoup souffert dans sa vie. Elle a souffert de maladies physiques, elle a aussi souffert dans sa vie sentimentale avec son mari. Et c'est quelque chose qui a beaucoup nourri ses œuvres. Donc on les retrouve dans ses peintures et c'est vraiment très fort. C'est une femme qui se met à nu, qui n'a pas peur d'exister et d'être qui elle est.
5: Et alors justement, ambiance musicale que vous avez choisie, une femme qui se met à nu aussi notamment.
8: Eh bien, j'ai choisi la chanson de Cyndi Lauper, Girls Just Want to Have Fun.
5: Allez, on écoute Cyndi Lauper, on se retrouve juste après.

0: Cindy Lauper sur RVM, on est dans la chronique littéraire, votre chronique hebdomadaire, avec Laurette. Laurette, quel extrait, quelle citation vous a le plus marqué dans ce livre, Aussi étrange que toi Frida, de Christine Gosselin?
1: Dans ce monde où la lutte pour les droits des femmes semblait être une bataille sans fin, il y a eu des moments où j'ai été objectifiée, ignorée et mise à l'écart. J'ai commis des erreurs, mais j'ai aussi réinventé ma vie à maintes reprises. J'ai abandonné, mais à chaque fois, je me suis rendu compte que ce que je croyais être la fin était en réalité un nouveau début.
0: Qu'est-ce que ça vous évoque ?
1: Ça m'évoque ce qu'est être une femme, tout simplement. Tout ce qu'on peut traverser dans notre vie, vraiment de l'enfance jusqu'à l'âge adulte, le regard de la société, ce qu'on attend de nous, et malheureusement, on ne peut pas faire sans.
0: C'est tristement vrai, on va dire. Mais voilà, un très bel ouvrage qu'on vous conseille, évidemment, à Christine Gosselin. Donc, on le rappelle, le titre aussi échange que toi, Frida, un livre engagé, bien écrit, comme nous l'a dit Laurette, et c'est aux éditions
1: Mémoire d'encrier.
0: Merci beaucoup, Laurette.
1: Merci beaucoup.
0: Et on se retrouve la semaine prochaine pour une nouvelle chronique littéraire sur RVM.
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1: À la gloire de tous les enchanteurs du Merlin, les joyeux bouchers.

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1: À Trumilly, l'association Trumilly en fête organise sa brocante annuelle le vendredi 8 mai de 6h à 17h. Tout au long de la journée, près de 60 exposants vous attendront pour chiner, flâner et dénicher de bonnes affaires dans une ambiance conviviale et familiale. De nombreuses animations et stands rythmeront l'événement. Food truck, buvette, stand de crêpes, vendeurs de glace, artisans apiculteurs et stands de pêche au canard pour les plus jeunes. Au programme également, dédicaces des écrivains locaux, Gérard Bertuzzi et Alain Bron, et exposition de tableaux réalisés par une peintre amateur. D'autres découvertes et surprises seront également au rendez-vous, un moment de partage, de découverte et de bonne humeur, à vivre en famille ou entre amis, le vendredi 8 mai à Trumilly.
2: À Senlis, la 38e bourse multicollection aura lieu le dimanche 10 mai de 9h à 17h dans l'église Saint-Pierre. Elle est organisée par la mémoire senlisienne avec la participation de l'association philatélique du Lions Club et des amis de la bibliothèque de Senlis. Alors au programme, vente de cartes postales, de timbres, de livres, de bandes dessinées, de pièces de monnaie, de capsules de champagne, de voitures miniatures, de fèves, de disques vinyles et de toutes sortes de collections. L'entrée sera gratuite.
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2: 4 mai aujourd'hui, partons à la rencontre de l'inventeur, de l'initiateur du judo.
3: Le 4 mai 1938, le japonais Jigoro Kano disparaissait d'une pneumonie en revenant d'un voyage d'Égypte. Kano est tout simplement l'inventeur du judo. Passionné de sport depuis son plus jeune âge, il s'essaye à de nombreuses disciplines, l'athlétisme, le baseball, dont on lui prête notamment la paternité du premier club japonais de la discipline. Mais son dévolu va se porter sur une activité bien japonaise, le jujitsu. Ce sport conçu comme arme de combat et de désarmement à main nue. Mais Jigoro, au fur et à mesure de la pratique, se demande si on ne pouvait pas sortir cette discipline de son carcan martial pour le démocratiser en tant que sport universel. Il établit alors ses propres règles pour en faire une pratique prônant la défense au détriment des prises d'initiative offensives. Mais au-delà de la dimension physique, ce nouveau sport appelé judo, comprenez voie de la souplesse en français, se veut également détenir une accroche morale et philosophique. Kano codifie le judo, la parade est désormais judoka, et crée sa propre école, le Kodokan, l'école de la souplesse. Le Kodokan d'ailleurs, qui va devenir le lieu quasi sacré de l'art martial. Jigoro, qui souhaite voir son sport s'implanter sur tous les continents, intègre même le Comité international olympique. Le judo va en effet faire son petit bonhomme de chemin. C'est en 1964 à Tokyo, lors des premiers Jeux sur les terres nippones, qu'il se voit attribuer une place au sein du programme olympique. Aujourd'hui, on estime à plus de 15 millions le nombre de pratiquants de judo dans le monde. Rien que ça.
2: Allez, on se donne rendez-vous demain pour d'autres histoires d'un jour avec Mémoire Sport.
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1: 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Alors au programme cette année, des courses de 5, 10, 15 et 20 km, un canicross de 5 km et une marche de 8,5 km. 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
2: 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Au programme, un moment chaleureux pour partager sa passion du crochet et du tricot devant le film Compostelle avec Alexandra Lamy. Le billet coûte 6,50€ pour tous et l'inscription se fait auprès du Cinéma L'Étoile pour cette séance spéciale. La lumière restera allumée dans la salle afin de pouvoir occuper vos petites mains.
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1: Eh bien, bonjour à toutes et à tous. Vous êtes sur RVM, c'est Frédéric. Et j'animerai cette émission avec Hervé. Bonjour Hervé.
2: Bonjour.

0: Au fil de l'eau et des histoires, les lavoirs nous murmurent encore la mémoire d'un autre temps. Nous allons parler du 16e Festival des Printemps des Lavoirs, qui est souvent lié au patrimoine local, à la mémoire collective et à la vie d'autrefois. Nous accueillons Brigitte Solinas et Alain Poiré. Bonjour à vous deux.
1: Bonjour.
0: Alors, vous êtes les initiateurs et initiatrices de ce festival. Alors, comment est venue l'idée ?
2: En 2010, on s'est dit pourquoi ne pas faire des animations autour des lavoirs pour promouvoir le petit patrimoine. Et puis on en a parlé avec Alain et Christine. Et oui, c'est une bonne idée. On va se lancer, on va tenter. Au départ, ben, on n'était que trois. Il y avait Morienval, Feigneux et Frénois.
3: Voilà.
2: Et depuis, ben, ça perdure.
3: Hein, voilà, Alain, ça s'est étoffé. On est une dizaine de communes qui participent à ce festival. Pas tous les ans 10 communes, mais en tout cas, il y en a une dizaine qui sont affiliées à notre festival.
2: Oui, maintenant, on a des irréductibles.
4: Vous avez créé une association, alors ?
2: Oui, l'association Le Printemps des Lavoirs.
0: Quand vous parlez de communes, c'est des communes qui ont des lavoirs.
2: Oui, oui. Il faut qu'il y ait un lieu, justement, avec un lavoir qui soit encore en service ou un lavoir qu'il faut restaurer. Mais il faut qu'il y ait ce lieu de rencontre pour pouvoir faire ce Printemps des Lavoirs et faire différentes manifestations pour les promouvoir et puis dire aux communes qu'il ne faut pas les oublier.
0: Donc, dans toutes ces communes où il y a une animation, on peut voir un lavoir.
2: Oui.
3: Ou les restes d'un lavoir.
2: Voilà, ou les restes.
3: Ou les restes de plusieurs lavoirs. Parce que les communes, parfois, ont deux, trois, voire quatre lavoirs. Mmh. Ça dépend l'étendue des communes. Par exemple, à Morienval,
2: il y en a sept.
3: Il y en a sept.
2: Ah. Oui.
3: Commune de V, par exemple, il y en a deux. Ils nous ont rejoints depuis l'année dernière. Deux lavoirs qui sont en très mauvais état. Mais peu importe, dans les lavoirs, même en très mauvais état, il y a une flore intéressante. Il y a encore l'eau qui coule et on ne demande pas bien sûr aux communes de restaurer leur lavoir, mais en tout cas de faire perdurer la mémoire de ces lieux où se rencontraient les femmes pour laver le linge, hein, et puis discuter entre elles. C'était aussi un lieu intime pour les femmes autrefois, et puis proposer une animation qui ont un lien ou pas avec le monde des lavoirs, peu importe, mais en tout cas ça nous permet aujourd'hui de continuer à faire vivre ces lieux et à se rencontrer et créer du lien.
4: Ils font partie du patrimoine, en fait.
3: Bien sûr. C'est notre patrimoine, tout à fait, oui.
2: Parce qu'avant, c'était des lieux importants, les lavoirs. Donc, c'était un peu les réseaux sociaux de maintenant.
4: C'est le café du commerce, en fait.
2: Oui, c'est ça. C'était vraiment un lieu convivial et où les femmes aimaient bien raconter la vie du village.
4: Les hommes allaient au café et les femmes allaient au lavoir.
2: Voilà.
4: C'est ça, en fait.
2: Bon, je ne sais pas si ça a beaucoup changé actuellement.
0: Il devait y avoir une source. Forcément, est-ce que tous ces villages ont une rivière ?
3: Ah oui, c'était ou une rivière, ou une source, ou un plan d'eau. En fait, avec l'industrialisation dans les années 1800, le gouvernement a pris tout cela en charge parce qu'il y avait des épidémies qui commençaient à se déclarer un peu partout. Et donc, ils ont imposé à toutes les communes de France de mettre au service de la population un lavoir. C'est pas si vieux que ça, le lavoir. Alors, je ne dis pas que les gens n'allaient pas laver leur linge auprès de la rivière, mais le lavoir proprement dit, c'est assez récent. 1800-1900. Voilà, oui, avec une toiture et une eau propre.
0: Est-ce que cette eau est toujours propre ?
3: Quand elle provient d'une source, oui, bon, elle est peut-être chargée en nitrate ou en autre élément maintenant avec tout ce qui se passe au niveau de l'agriculture. Oui, normalement, l'eau reste propre, bien sûr. Oui.
0: Comment les habitants perçoivent-ils aujourd'hui ce patrimoine ?
2: À Morienval, je pense que nous, on essaie de faire vivre autour du lavoir. Donc justement, on a essayé de faire un lieu d'échange, de rencontre. On a fait, par exemple, un parcours de santé, des jeux pour les enfants, en lien avec le lavoir, et mettre des tables de pique-nique, des bancs pour que ça soit vraiment le lieu de rencontre et de convivialité. Après, dans les autres villages, je pense aussi qu'ils veulent renouer avec ce lieu pour que ça redevienne un lieu de convivialité, de se retrouver, pas spécialement pour le printemps des lavoirs, mais après...
0: Parce que c'est vrai que dans les villages, il n'y a plus de café, il n'y a plus de boulangerie, il n'y a plus de commerce. Donc c'est peut-être un endroit où on découvre qu'il y a... Tiens, son voisin, il est là, bonjour le voisin. Peut-être que c'est un lien aussi pour connaître les gens du village, c'est ce que tu me disais.
2: Voilà, c'est ça, c'est ça. Nous, en plus, à Morienval, il y en a un qui est vraiment centré, pas loin de l'école, pas loin du terrain de foot. Donc vraiment, ce lavoir-là, on ne peut pas le rater.
0: Je me souviens à un festival des Printemps des Lavoirs, il y avait Crépy aussi, et donc il y avait un lavoir dans une propriété aussi. Oui. Est-ce que c'est le cas dans plusieurs communes?
3: À part Crépy, je ne connais pas.
2: Nous, à Morienval, par exemple, dans un hameau, le lavoir est derrière une maison. On ne voit pas du tout de la route. Il faut passer derrière une maison.
3: Mais ce n'est pas privé.
2: Normalement, je ne pense pas. Si, on en a un qui est sur une propriété privée à Roquigny. Ça s'appelait anciennement la roulette. Et là, il y en a un. Et là, d'accord, il est sur la propriété privée.
0: Mais le toit, il n'est pas tombé.
2: Si, il y a un arbre qui est tombé dessus suite aux tempêtes.
0: Donc, ça, c'est le propriétaire qui doit...
2: Non, c'est la commune.
4: Je vois là, sur le flyer, il y a 12 lavoirs. En fait, il y a 12 lieux. Et vous êtes à la recherche d'autres endroits encore, sur le territoire, là?
3: On se limite à la Haute-Vallée d'Automne. Parce qu'après, on est en dehors du territoire de la communauté de communes. Donc, comme on reçoit des subventions de la communauté de communes depuis 2 ans, pour nous permettre de faire une ouverture officielle du festival, avec un spectacle et des animations un peu plus conséquentes que ce qu'on pouvait offrir autrefois sur les autres festivals. Donc on les remercie au passage,
2: oui, hein,
3: la communauté de communes, de nous
2: dire.
3: Épauler dans cette aventure. Et ce qui permet par exemple cette année à Bonneuil, le 8 mai, de créer l'événement, l'ouverture du festival. Ça sera donc au son de l'accordéon avec la compagnie Adèle Chignon. Et puis il y aura aussi de 14 à 17 heures, initiation à l'escrime au lavoir de la rue de la Fontaine à Bonneuil-en-Valois.
0: L'escrime, voilà. Effectivement.
3: De l'escrime, qui n'a rien à voir avec les lavoirs.
4: C'est la question qu'on se pose.
0: Et pourquoi alors?
3: Parce que c'est un choix de la bibliothécaire, enfin de la personne qui s'occupe de cette animation autour du lavoir, qui a eu envie de passer à autre chose, de se dire voilà, on a des choses autour de l'eau, des lavandières,
0: on s'escrime.
3: On s'escrime. Voilà. Moi je trouve ça super, voilà. Oui. Si au moins ça peut apporter des rencontres avec des jeunes qui ont envie de s'essayer à l'escrime, je trouve ça super, quoi.
2: Oui, voilà.
3: Je voudrais dire une petite chose par rapport à ce qu'on a dit tout à l'heure. Il y a une commune qui m'a appelé en me disant oh, on ne sait pas quoi faire comme animation, etc. J'ai dit, vous savez, une animation, ce n'est pas forcément le samedi ou le dimanche. Hein. Mmh. Ça peut être en semaine, ça peut être offert aux écoles. Un travail autour du lavoir, en sachant que l'eau de la source va s'écouler dans la rivière, dans l'automne dans l'Oise, l'Oise dans la Seine, l'eau de nos lavoirs va jusqu'à la mer.
0: C'est vrai, c'est très poétique, on peut imaginer plein de choses. Hein.
3: Poétique, et puis en même temps, qu'est-ce qu'on envoie dans la mer?
0: Et
3: par le biais de nos eaux qui coulent un peu partout autour de nous.
0: Ouais, ne pas jeter
3: donc,
0: n'importe quoi.
3: Il y a un travail, il y a un travail autour de la pierre, il y a un travail autour de la faune qui fréquente
4: aussi
3: les lavoirs. Enfin,
0: y a de la flore, tu disais aussi.
3: De la flore, enfin voilà. Ouais. Tout un travail qui peut être repris par les enseignants. Hein. J'aurais dit, si vous n'avez pas d'animation, offrez un spectacle ou une aventure autour de l'eau à l'école. Donc ça, c'est possible aussi. On peut faire des choses en semaine, on n'est pas limité au samedi et dimanche. Voilà,
0: est-ce qu'il en reste beaucoup des lavoirs que vous n'avez pas mis dans votre festival?
2: Oui, je pense qu'il y en a encore. Il doit y en avoir presque, moi je pense, dans chaque village, il devait y avoir un lavoir.
3: Il y avait un lavoir.
2: Parce que, donc, quand on compte la vallée de l'automne, on se dit un peu, si on partait comme avant les 35 clochers, je pense qu'il doit y avoir peut-être 35 lavoirs, je suppose. Mais
0: c'est joli.
3: À Feigneux, par exemple, on a eu 2 lavoirs. À Feigneux, hein, je dis bien Feigneux parce qu'il y a aussi la commune de Morcourt. Feigneux, on a eu 2 lavoirs qui étaient dans la vallée. Il fallait descendre le chemin à la rue des Brebis, donc il fallait quand même descendre dans la vallée avec sa brouette et puis aller jusqu'au lavoir. Ça faisait entre 500 et 500 mètres, 1 kilomètre. Les lavoirs étaient faits avec des toitures en bois et du foin, de la paille, une couverture éphémère, un peu comme ça. Et donc, il n'y a plus rien. Il n'y a plus rien. À Morcourt, il reste encore une trace dans un virage entre le Morcourt bas et le Morcourt haut. Il n'y a pratiquement plus de lavoir non plus. Quoi. Voilà. C'est pour ça que pendant de nombreuses années, Feigneux ont fait le printemps des lavoirs avec la commune de Fresnoy-la-Rivière.
4: Mais tous les lavoirs étaient empierrés quand même.
3: Alors, donc, il reste des traces de pierre, oui, qu'on a remis à jour.
2: Bassins.
3: Mais bon, à nouveau, là, elles sont sous les feuilles, on ne voit plus rien. Il faudra refaire un travail.
0: pour ce 16e festival des Printemps des Lavoirs, qu'est-ce que vous nous avez concocté?
2: On ouvre le 8 mai avec Bonneuil en Valois qui cette année fait une initiation à l'escrime, ce qui est très particulier, mais voilà, comme on disait, pourquoi pas.
4: Il y a une compagnie d'escrime à Bonneuil, il y a un club?
2: Non.
4: Vous les avez trouvés où, les chevaliers?
2: Ah, c'est pas nous. Nous, ce qu'il y a, c'est qu'il faut savoir que nous, bon, il y a l'association avec Alain, mais après, c'est chaque commune qui organise, qui choisit ce qu'ils veulent faire comme spectacle, animation.
3: On va poser la question à Martine Delvalet, qui s'occupe de la bibliothèque de Bonneuil-en-Valois.
2: Voilà pourquoi.
3: C'est elle qui a choisi.
2: C'est elle qui a choisi.
3: L'escrime. Bah, elle connaît quelqu'un qui fait de l'escrime et puis qui, en même temps, est prêt à venir dans la commune pour faire une démonstration.
2: Et après, l'ouverture officielle, ça sera après, comme on disait, au son de l'accordéon avec la compagnie Adèle Chignon, à 17h, vendredi 8 mai, jour férié.
3: Et l'initiation, 14-17h.
2: Voilà. Donc après, le dimanche, on a Vaumoise pour la première année, qui participe avec des exposants et diverses activités. Je n'en sais pas plus. Ce sera la surprise. À 13h. Et après, de 14h à 17h, ils auront un mentaliste qui va déambuler dans le village et parmi les exposants.
3: Le 16 mai, samedi, Morienval.
2: Alors, c'est à 15h30. Là, on se donne rendez-vous place des Tilleuls. Et on va faire une balade parce que nous, dans le bourg, on a trois lavoirs, le parcours des trois lavoirs. Ce sera avec notre conteur favori de la région, Alain Poiré.
3: Oh, c'est moi, ça.
0: Ici présent.
2: Et son acolyte, Frédéric Tellier, qui vont nous faire découvrir ces trois lavoirs et en faisant cette randonnée.
3: Autour des plantes sauvages, avec des recettes de cuisine, du tressage de joncs et une découverte des instruments de musique liés au végétal avec Fred, c'est un spécialiste. Et puis des contes, des anecdotes autour des plantes et des arbres.
2: Ça plaît beaucoup, c'est très agréable. Parce qu'on suit le rue coulant aussi.
3: Ah, c'est une très belle balade, très belle balade.
2: Après, le samedi 23 mai, c'est à V.
0: Il est où ce lavoir de V? Alors.
3: Il est pas très loin de la place du village, à côté de la mairie. Et ensuite, il faut prendre un petit chemin et presque un peu descendre dans la vallée, il est à mi-pente. Il est en très mauvais état. Mmh. Voilà. Mmh. Et puis, il y en a un aussi quand on monte dans les virages de V, avant d'arriver au château. Il y en a un aussi dans un virage. C'est pareil, il n'y a pratiquement plus rien. Mmh. Mais voilà, ils nous rejoignent, la commune de V, on est très contents. Ils organisent une découverte des lavoirs, des fontaines et des centres, une promenade de 8 km 500.
0: Ah oui,
2: voilà. Et quand même. Ouais. Mais ils ont prévu une petite collation en cours de chemin.
0: Ils font bien.
2: Voilà, pour un peu les requinquer et poursuivre le parcours. Après, c'est le samedi 30 mai à Gillaucourt. Le maire qui était là quand on a débuté, ça a quand même été le premier à rénover entièrement le lavoir de Gillaucourt. Il a fait une belle restauration du lavoir, vraiment. Là maintenant, c'est Michel Janoli,
3: bibliothécaire,
2: qui organise. Elle a toujours plein d'idées. Et donc, elle, c'est vraiment autour et dans le lavoir. Et c'est à partir de 16h.
0: Oui, puis j'ai vu que c'était, le thème, c'était l'eau. Là, c'est vraiment centré sur le lavoir.
3: L'exposition autour de l'eau.
2: Oui, c'est ça, avec le compteur
3: Gontran. Baudequin.
2: Baudequin.
3: On le connaît.
2: Que vous connaissez bien.
0: C'est un bénévole.
3: Et il y aura le pot de l'amitié.
2: Voilà.
3: Et le samedi 6 juin, à Aimeville.
2: Pourquoi là, c'est pas à côté du lavoir, c'est à la salle communale. J'ai demandé à madame la maire, parce que maintenant il y a une nouvelle maire, madame Boutsock, et elle m'a expliqué, c'est parce que le lavoir actuellement est en très mauvais état, il faut qu'il le cure parce qu'il sent mauvais. Donc elle préfère pour cette année faire un moment musical dans la salle communale, mais elle voulait quand même participer, donc c'est pour ça, elle voulait continuer à participer au Printemps des Lavoirs.
0: Toutes ces animations, c'est des entrées libres?
2: C'est gratuit, c'est ouvert à tout le monde.
0: Et il y aura bien des indications pour se diriger vers le lavoir, parce que c'est vrai qu'il n'y a pas d'indications dans les villages.
2: Je pense que chacun va mettre ses petits panneaux indicateurs.
3: Voilà, ça c'est à la charge de
4: chaque commune, des organisateurs de chaque commune.
0: Donc cette année, Crépy ne participe pas, Frénois non plus. Pourquoi?
3: Frénois-la-Rivière, l'équipe de la bibliothèque qui s'occupe de ce festival d'habitude sont un petit peu fatigués d'organiser ce festival.
2: Ils ne savent pas trop.
3: Ils sont moins nombreux qu'avant à la bibliothèque. Donc voilà. Alors ils ont dit à Feigneux, cette année, nous, on n'est pas avec vous. On ne fera pas le festival. Par contre, si vous voulez venir au lavoir, c'est possible, le lavoir de Pondron. Puisqu'à Feigneux, il n'y en a pas. On verra l'année prochaine comment ça se passait. Et puis, il y a eu les élections cette année.
2: C'est
3: alors
2: ça.
3: C'était très, très compliqué. On était obligé de repousser les dates de renvoi des documents. Hein, d'habitude, on fait un renvoi le 15 mars. Là, c'était presque...
2: Fin mars et encore. Voilà. Première semaine d'avril.
3: Première semaine d'avril pour qu'on puisse sortir les flyers et les affiches.
4: Là, c'est chaque commune qui s'occupe des animations.
3: Oui.
4: Mais vous, en tant qu'association, vous avez des relais dans chaque commune? Vous avez des membres de l'association qui sont dans chaque commune pour...
2: Non, c'est les participants, la plupart du temps, c'est des bibliothécaires ou les maires qui participent. Et nous, on a créé l'association surtout pour la gestion de la communication, de les faire, les flyers, les affiches, tout ce qui est administratif, quoi.
3: Voilà.
2: Et après, au niveau animation, c'est chacun dans son village.
4: Vous allez dans chaque commune tous les ans.
2: On essaie de faire
4: un peu la flamme.
2: Voilà, c'est ça. Mais c'est vrai que là, je vois par exemple, cette année, Bettencourt ne participe pas. L'année prochaine, elle m'a dit, je serai à nouveau là. Mais c'est ça, c'est avec les élections, ça a été un peu compliqué.
3: On a quatre communes pour qui ça a été un peu compliqué. Voilà. Donc du coup, voilà, ils ne sont pas avec nous cette année. On espère qu'on ira les repêcher l'année prochaine.
4: Et ceux qui veulent des informations sur le printemps des lavoirs, comment ils peuvent vous rejoindre?
2: Mais sur la communication, il y a le nom de toutes les personnes avec les numéros de téléphone à contacter pour chaque village qui participe. Il y a toutes les coordonnées d'Alain, de moi-même, où ils peuvent nous contacter, envoyer des mails.
4: Sur Internet, je tape Printemps des Lavoirs et je vais trouver...
2: Voilà, sur Internet, il y a un site, le Printemps des Lavoirs, où vous retrouvez le programme, l'affiche et les participants au Printemps des Lavoirs.
1: Donc c'est un événement qui est long dans la durée, parce que ça commence le 8 mai et ça se finit
2: le 6 juin.
1: Où ça?
2: À Aiméville.
1: À Aiméville, voilà. Eh bien, écoutez, merci en tout cas à vous deux, Brigitte Solinas et Alain Poiré, d'avoir créé ce festival des Printemps des Lavoirs pour faire revivre ces lieux de travail oubliés et qui sont les gardiens d'une mémoire collective où l'eau, la pierre et les voix ont tissé jour après jour le tissu vivant de nos villages. Eh bien, que le spectacle commence et puis on vous dit à très bientôt. Merci beaucoup.
2: Merci à vous pour votre accueil.
3: Merci, bravo.

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0: Il est 14h
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2: C'est l'heure de votre rendez-vous, histoire tout de suite sur RVM, on remonte le temps ensemble.
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2: Ça s'est passé un 26 avril 1986, l'explosion de la centrale de Tchernobyl en Ukraine. Un accident nucléaire majeur en Union soviétique, le plus important de l'histoire en Europe. Le nombre de morts et blessés reste inconnu pour l'heure. Une catastrophe auréolée de mystères et de non-dits en France. Tchernobyl représente dans les années 80 un complexe industriel majeur et innovant pour les soviétiques. Cette centrale électrique est alors l'une des plus grandes d'Europe avec ses 4 réacteurs nucléaires. Des réacteurs de type RBMK, un procédé propre à l'URSS qui utilise du graphite dans la combustion, permettant d'employer un uranium moins enrichi pour la création de chaleur et surtout dégageant du plutonium pour un usage militaire. Un réacteur 2 en 1 en quelque sorte. Pripyat, située à 3 km de la centrale, regroupe 50 000 habitants. La ville a poussé comme un champignon et représente une vitrine pour l'URSS. De grandes avenues boisées, des magasins, une piscine et un centre culturel. Toutes les familles ont leur appartement, tout est paisible, jusqu'à ce 26 avril 1986. La catastrophe nucléaire que nous connaissons aujourd'hui a lieu en pleine nuit, lors d'un test de sécurité sur le réacteur numéro 4. Je vous plonge dans le cœur de l'accident. Depuis plusieurs années, et ce malgré la mise en service de Tchernobyl, les autorités soviétiques veulent essayer de vérifier le système de secours. En cas de coupure électrique, des groupes électrogènes se mettent immédiatement en route pour continuer à alimenter les réacteurs en eau froide, afin de refroidir l'uranium et éviter une surchauffe. Tout va bien jusque-là. Sauf qu'il faut 90 secondes pour que l'eau reprenne dans les circuits, ce qui est jugé trop dangereux. Les chercheurs soviétiques trouvent alors divers procédés pour pallier cette difficulté. Le problème, c'est que rien n'a jamais été testé, rien. Un premier essai 4 ans avant montre des soucis de régulation et d'emballement sur le réacteur numéro 3. Le test est répété en 1984, mais échoue de nouveau en 1985, à nouveau des résultats négatifs. Un quatrième essai est programmé pour avril 1986. À l'occasion d'un arrêt pour maintenance du réacteur numéro 4. Les équipes suivent les procédures. En pleine nuit, pourtant, les incidents s'enchaînent. Les erreurs humaines aussi. L'équipe de nuit n'est pas formée pour l'exercice. La pression du réacteur s'élève brutalement, les systèmes d'urgence pour la régulation de la température ont été désactivés pour le test. Alors que les techniciens enclenchent les manœuvres pour limiter la chaleur dans le réacteur numéro 4, la pression continue de grimper. À 1h23, le réacteur explose. Une première détonation, puis une seconde, une onde de choc titanesque secoue les alentours de Pripyat. Le réacteur numéro 4 a atteint 100 fois sa puissance nominale. On estime que l'explosion équivaut à une centaine de bombes atomiques comme celle lancée sur Hiroshima. Les habitants parlent d'un halo de lumière venant de la centrale. Ce n'est que le lendemain qu'on découvre le cœur éventré. Sans le savoir, un hélicoptère soviétique survolant le lieu de la catastrophe filmera le réacteur en fusion plus bas. Dès lors, un long mensonge commence de la part des soviétiques. Les pompiers, eux, s'organisent pour éteindre l'incendie, des efforts en vain. La plupart des soldats du feu sont irradiés au bout de quelques heures, brûlés s'étant approchés au plus près de la catastrophe sans en connaître les risques. Leurs bottes fondaient tout comme le goudron. À Pripyat, la vie continue, des mariages sont même célébrés le lendemain, un samedi. Personne ne sait ce qu'il se passe vraiment à la centrale. Ce n'est que 30 heures après l'accident que le Kremlin se décide à faire évacuer la zone. Plus de 1000 autocars sont affrétés pour les 50 000 habitants de Pripyat. Attention, attention, chers camarades, les représentants du Conseil des députés du peuple de la ville informent que suite à l'accident survenu à la centrale nucléaire de Tchernobyl, les niveaux de rayonnement indésirables ont évolué. Deux jours plus tard, le 28 avril, des experts suédois détectent une fuite radioactive. À la base, ils croient à un incident sur une centrale suédoise avant de détecter des radiations partout sur le pays. Ils donnent l'alerte. Les soupçons grandissent, quelque chose vient de se passer en Europe. Les gouvernements s'organisent, certains légumes et fruits sont interdits à la consommation, le lait également. En Pologne, on conseille même aux habitants de prendre de l'iode. En France, rien de tout ça. Le flou domine. Le professeur Pellerin, directeur du service central de protection contre les rayonnements ionisants, est invité sur les plateaux de télévision. Il se veut rassurant dès le début.
0: On a fait tellement de catastrophisme sur le plan du nucléaire qu'on risque de déclencher des paniques. Alors je voudrais bien dire ici clairement que même pour les Scandinaves, la santé n'est absolument pas menacée. C'est un phénomène que nous suivons tous, toutes les personnes compétentes dans ce domaine, sur le plan européen et mondial d'ailleurs, et qui est très intéressant à suivre pour les enseignements qu'on en tirera.
2: Trop rassurant, il s'entête dans ses certitudes. Deux jours plus tard, un bulletin météo d'Antenne 2 revient sur la catastrophe. Sur une carte appelée à devenir célèbre, on y voit l'anticyclone des Açores bloquer le nuage radioactif. Sur la carte, un stop va faire polémique, renforçant l'idée que la radioactivité est bloquée à la frontière.
1: En France, l'anticyclone des Açores s'est développé. La météo affirme qu'il restera jusqu'à vendredi prochain suffisamment puissant pour offrir une véritable barrière de protection.
2: Dans un documentaire inédit diffusé sur TMC en avril 2026, 40 ans après la catastrophe, la présentatrice météo de l'époque, Brigitte Simonetta, revient sur cette carte.
4: C'est un épisode qui est toujours difficile pour moi. C'est vraiment un épisode douloureux. J'aurais dû mettre un point d'interrogation à côté du stop. Autant j'assume totalement, mais totalement, mon erreur, ma faute, appelez-la comme vous voulez, autant je réfute totalement et avec autant de force le complot. Moi, je ne complotais pas avec le gouvernement.
2: Un témoignage très fort, comme vous l'entendez dans ces extraits de 21h Média, l'émission de Julien Belvert diffusée sur TMC qui est disponible en replay.
4: Je voudrais présenter mes excuses.
2: Les valeurs météorologiques étaient vraies. Seulement, le stop placé sur la carte relève d'une erreur d'appréciation humaine. Dès le lendemain, la chaîne mentionne que le nuage radioactif est déjà présent en France. Le 30 avril, on détecte des gaz ionisants à Monaco, puis dans le Midi. Le panache va circuler partout sur le pays durant quelques jours. Il est trop tard. Le mythe du nuage bloqué à la frontière est créé et perdurera de nos jours comme mensonge d'État. Il faut dire que les politiciens n'ont pas aidé. À l'époque, François Mitterrand, président de la République, vient de nommer Jacques Chirac à Matignon. C'est la première cohabitation. Les deux hommes ne souhaitent pas inquiéter les Français, le pays étant fortement nucléarisé. Ils ne veulent pas non plus donner des arguments politiques aux écologistes et antinucléaires. De plus, François Mitterrand soutient la perestroïka de Mikhail Gorbatchev en Union soviétique. Ni le Premier ministre, ni le président ne vont intervenir dans les médias, renforçant ainsi le sentiment d'un mensonge d'État qui, sans en être un, va le devenir. Dans les jours qui suivent l'explosion du réacteur numéro 4, on s'active enfin en Ukraine pour refroidir le réacteur. L'armée et 600 000 volontaires, les liquidateurs, vont s'affairer pour dépolluer le site, refermer le réacteur et construire un sarcophage. Des hommes souvent mal équipés qui passent quelques minutes sur le toit du réacteur pour pelleter tous les débris. Des hélicoptères de l'armée rouge sont réquisitionnés. Entre le 26 avril et début mai, plus de 5000 tonnes de sable, de plomb et d'argile vont être larguées sur le réacteur afin d'arrêter la fusion. Il faudra attendre le 14 mai pour que le dirigeant soviétique Mikhail Gorbatchev prenne la parole publiquement. Dans un discours télévisé, il revient sur le déroulé de la catastrophe de Tchernobyl.
5: Ni les politiques, ni même les scientifiques n'étaient préparés à saisir la portée de cet événement.
2: Voilà ce qu'expliquera le leader soviétique. Au total, plus de 130 000 personnes ont été évacuées. Près de 3 semaines après l'explosion, le nuage radioactif est déjà bien loin de la France. Aujourd'hui encore, il n'y a pas de bilan définitif de la catastrophe. Le rapport officiel fait état de 30 morts, des pompiers, du personnel de la centrale, irradiés gravement. Les bilans de l'ONU estiment qu'au moins 4 000 personnes sont mortes des suites des radiations. Les chiffres vont jusqu'à 100 000 décès selon les estimations et prédictions. Il est difficile de corréler les différents types de cancers et leucémie suite à l'explosion même, puis le passage du nuage et les retombées radioactives sur les sols. Parmi les liquidateurs, plusieurs dizaines de milliers sont morts sans qu'on ne connaisse clairement le nombre de victimes. Cette catastrophe intervient à une période charnière de l'URSS. Elle traduit son déclin économique et technologique en pleine guerre froide. Dorénavant, la centrale de Tchernobyl est en plein dans la zone de conflit entre la Russie et l'Ukraine. Un premier sarcophage de plomb et béton fut construit à la hâte en 1986 après la catastrophe. Sa durée de vie était estimée à 30 ans. Un ouvrage plus conséquent est achevé en 2016. Le sarcophage fait 36 000 tonnes et 108 mètres de haut. Il recouvre complètement le réacteur numéro 4, son coût total 1,4 milliard d'euros. J'espère que cet épisode vous a plu. J'ai essayé d'y relater au mieux les conditions techniques de l'accident, ses conséquences et les infox en France sur le nuage radioactif. De nombreux éléments peuvent encore être abordés. Le travail périlleux des liquidateurs, les répercussions médicales suite à l'explosion, le pied d'éléphant aussi, et toute l'activité dans la centrale après l'accident. Les réacteurs numéro 2 et 3 ont d'ailleurs continué à fonctionner et n'ont été arrêtés que dans les années 2000. Tchernobyl devait accueillir deux réacteurs supplémentaires. Évidemment, le projet a été abandonné après l'explosion. Aujourd'hui, Pripyat est une ville fantôme, figée dans le temps. Des excursions sont organisées dans les alentours de Tchernobyl. Le site devient un lieu de tourisme ultra sécurisé, dont certains youtubeurs se font l'écho.
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1: Nature,
2: gastronomie,
3: de Pierrefonds.
2: Bienvenue sur RVM Radio Valois-Mulsien. Nous sommes au deuxième festival de la nature et de la gastronomie, organisé par le comité des fêtes de Pierrefonds, avec la classe de première GMNF, gestion des milieux naturels et de la faune, avec
1: Nathan,
3: Candice,
2: Marius, Maxime et Françoise. Bonjour Frédéric Follens, vous êtes ?
4: Je suis éleveur canin, je tiens aussi une pension canine et je fais de l'éducation canine.
2: Comment ça vous est venu de faire de l'éducation canine ?
4: Alors l'éducation canine est venue tout naturellement suite aux deux autres activités, notamment l'élevage, qui nécessite de pouvoir fournir des conseils aux différentes personnes qui nous achètent des chiens.
5: Est-ce que vous avez une formation en tant qu'éleveur de chiens ?
4: Alors oui, en tant qu'éleveur canin, on est obligé de passer ce qu'on appelle la CACED, qui est un diplôme que l'on passe auprès de la SCC, la Société Centrale Canine. Ma femme et moi, passer la CACED, ça fait à peu près 15 ans qu'on a le diplôme d'éleveur canin et qui nous permet d'être éleveur, de faire de la pension canine. Et à ce moment-là, on pouvait déjà faire du transport d'animaux vivants.
5: Et votre élevage, il est situé où ?
4: Alors, on est dans le sud du Pas-de-Calais, à 2 km de la Somme, entre Doulan et Bapaume.
5: Ah, et vous avez fait l'effort de venir ?

0: toujours pas de le mettre en place pour le salon.
1: Alors du coup, satisfait de cette journée?
2: Très satisfait, je pense que j'ai des bonnes images dans le boîtier. Maintenant, il va falloir rentrer et faire de la post-prod. Voilà.
1: Au total, on sera resté quasiment 2 heures sur place et il lui faudra une bonne après-midi de montage pour réaliser la post-production de la vidéo qui durera à la fin 1 à 2 minutes. En immersion avec un photographe local, un reportage réalisé par Axel Corby pour Radio Graphite. Vous pouvez retrouver l'intégralité de nos reportages sur le site franf.fr.
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5: L'association citoyenne pour des centres de santé dans le pays de Valois vous propose une conférence intitulée « L'entrée en EHPAD, passage obligé ». Ce sujet vous intéresse? Rendez-vous ce lundi 4 mai à 18h à la Maison des associations, 62 rue de Soissons, à Crépy, en Valois. L'association Au fil de l'automne vous propose une soirée ciné-tricot le mardi 5 mai à 20h30 au Cinéma L'Étoile à Crépy en Valois. Au programme, un moment chaleureux pour partager sa passion du crochet et du tricot devant le film Compostelle avec Alexandra Lamy. Le billet coûte 6,50€ pour tous et l'inscription se fait auprès du Cinéma L'Étoile pour cette séance spéciale. La lumière restera allumée dans la salle afin de pouvoir occuper vos petites mains. 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
1: Dimanche 10 mai, l'association Bol d'air vous propose une balade en forêt de Compiègne et un atelier avec Sarah Morin, fabrication d'une guirlande murale avec des calebasses. Rendez-vous à 10h30 à Compiègne, le lieu exact sera précisé lors de l'inscription. Tarif 30 euros pour l'atelier et participation libre pour soutenir l'association Bol d'air. Renseignements et réservations à l'adresse contact@boldair.fr. L'Atelier des Arts, en partenariat avec L'Art en Chemin, vous donne rendez-vous le mercredi 6 mai à 14h et à 16h à la grange d'Auger-Saint-Vincent, située ruelle de la Fontaine de l'Orme, pour découvrir Voyage au Pays des Contes. Entrée 13 euros pour les adultes et 10 euros pour les enfants. Réservation conseillée sur atelierdesarts.weebly.com.
2: Les bénévoles du Secours catholique de Crépy-en-Valois vous invitent à leur braderie ce vendredi 8 mai de 14h à 18h ainsi que samedi 9 mai de 10h à 18h. C'est à l'église Mère Teresa, allée des Lys du Valois à Crépy. Vous y trouverez des vêtements pour tous d'occasion mais en très bon état, des prix très attractifs et des articles de puériculture. Ouverte à tous, cette braderie permet de faire de bonnes affaires tout en réalisant une bonne action. Donc rendez-vous à partir de ce vendredi 14h. Le printemps des cimetières est de retour. Les 9 et 10 mai prochains, Ermenonville a la chance de posséder un cimetière magnifique qui a conservé toute son authenticité. Au programme, le week-end entier, visite libre du cimetière où seront exposées des œuvres d'art, peinture et littérature. À 15h30, les deux jours, une ancienne élève de l'École nationale des beaux-arts de Lyon commentera les œuvres au cours d'une visite guidée passionnante. Samedi 9 à 14h, visite guidée de l'église face au cimetière par Jean-Charles Morin, historien du village. Dimanche 10 à 14h, Vincent Barthier, qui est le vice-président de l'association d'histoire et d'archéologie de Nanteuil-le-Haudouin et spécialiste de la Grande Guerre, évoquera la mémoire des aviateurs morts pour la patrie lors de l'entraînement à l'aéroport. Aérodrome du Plessis-Belleville. Et à l'issue de ce week-end, un goûter champêtre vous sera offert. Le printemps des cimetières, les 9 et 10 mai prochains, c'est à Ermenonville. L'association citoyenne pour des centres de santé dans le pays de Valois vous propose une conférence intitulée « L'entrée en EHPAD, passage obligé ». Ce sujet vous intéresse? Rendez-vous ce lundi 4 mai à 18h à la Maison des associations, 62 rue de Soissons à Crépy-en-Valois. 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

0: 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Au programme, un moment chaleureux pour partager sa passion du crochet et du tricot devant le film Compostelle avec Alexandra Lamy. Le billet coûte 6,50€ pour tous et l'inscription se fait auprès du cinéma L'Étoile pour cette séance spéciale. La lumière restera allumée dans la salle afin de pouvoir occuper vos petites mains.
1: À Baron, une conférence sur l'histoire de la Jeep, le célèbre véhicule de la Libération, est organisée le samedi 9 mai. Elle sera animée par les heureux propriétaires des deux Jeeps de Baron. Au programme, présentation de la Jeep, de sa genèse à nos jours. Rendez-vous à 14h ou à 16h au 6 impasse de l'Abreuvoir à Baron.
0: 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Elle sera jouée au Centre culturel MJC à Crépy en Valois. Des mots viennent défendre leur orthographe devant un public qui fait office de jury et qui vote à la fin de la représentation. Plein tarif 17€, tarif réduit 12€. Infos et réservations 03 44 39 63 18.
1: L'US Crépy en Valois Football vous donne rendez-vous le samedi 9 mai de 9h à 19h au complexe sportif Patrice Covin à Crépy pour son tournoi de football de la fraternité au profit d'une association caritative. Un événement pour le bien vivre ensemble, ouvert aux habitants, aux entreprises et aux associations. Au cours de la journée, les animations pour petits et grands se succéderont autour des terrains. Alors venez nombreux, vous trouverez buvettes et restauration sur place.
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2: 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Tout au long de la journée, près de 60 exposants vous attendront pour chiner, flâner et dénicher de bonnes affaires dans une ambiance conviviale et familiale. De nombreuses animations et stands rythmeront l'événement. Food truck, buvette, stand de crêpes, vendeurs de glace, artisans apiculteurs et stands de pêche au canard pour les plus jeunes. Au programme également, dédicaces des écrivains locaux, Gérard Bertuzzi et Alain Bron, et exposition de tableaux réalisés par une peintre amateur. D'autres découvertes et surprises seront également au rendez-vous, un moment de partage, de découverte et de bonne humeur, à vivre en famille ou entre amis, le vendredi 8 mai à Trumilly.
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0: obligé. Ce sujet vous intéresse? Rendez-vous ce lundi 4 mai à 18h à la Maison des Associations, 62 rue de Soissons à Crépy en Valois.
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Bonjour, Joëlle du Fil d'Ariane, toujours très très heureuse de vous retrouver. Je vous propose d'écouter un conte oriental de Marguerite Yourcenar, intitulé « Le dernier amour du prince Zhangui ». Et de nouvelles, « Le choix du monde » d'Agnès Martin-Lugan et « Les encapuchonnés » de Romain Puertolas. Bonne écoute. Voici la première nouvelle. Lorsque Zhangui, le resplendissant, le plus grand séducteur qui ait jamais étonné l'Asie, eut atteint sa 50e année, il s'aperçut qu'il fallait commencer à mourir. Sa seconde femme, Murasaki, la princesse Violette, qu'il avait tant aimée à travers tant d'infidélités contradictoires, l'avait précédé dans un de ces paradis où vont les morts qui ont acquis quelques mérites au cours de cette vie changeante et difficile. Et Zhangui se tourmentait de ne pouvoir se rappeler exactement son sourire, ou encore la grimace qu'elle faisait avant de pleurer. Sa troisième épouse, la princesse du palais de l'Ouest, l'avait trompé avec un jeune parent, comme il avait trompé son père au jour de sa jeunesse avec une impératrice adolescente. La même pièce recommençait sur le théâtre du monde, mais il savait cette fois que ne lui serait plus réservé que le rôle de vieillard, et à ce personnage, il préférait celui de fantôme. C'est pourquoi il distribua ses biens, pensionna ses serviteurs et s'apprêta à aller finir ses jours dans un ermitage qu'il avait pris soin de faire construire au flanc de la montagne. Il traversa une dernière fois la ville, suivi seulement de deux ou trois compagnons dévoués qui ne se résignaient pas à prendre congé en lui de leur propre jeunesse. Malgré l'heure matinale, des femmes pressaient leurs visages contre les fines lattes des persiennes. Elles chuchotaient à haute voix que Zhangui était encore très beau, ce qui prouva une fois de plus au prince qu'il était grand temps de partir. On mit trois jours à atteindre l'ermitage situé en pleine sauvagerie champêtre. La maisonnette s'élevait au pied d'un érable centenaire. Comme c'était l'automne, les feuilles de ce bel arbre recouvraient son toit de chaume d'une toiture d'or. La vie dans cette solitude s'avéra plus simple et plus rude encore qu'elle ne l'avait été au cours du long exil à l'étranger, subi par Zhangui durant sa jeunesse orageuse. Et cet homme raffiné put enfin goûter tout son sou au luxe suprême qui consiste à se passer de tout. Bientôt, les premiers froids s'annoncèrent. Les flancs de la montagne se recouvrirent de neige comme des amples plis de ces vêtements ouatés qu'on porte en hiver, et le brouillard étouffa le soleil. De l'aube au crépuscule, à la maigre lueur d'un brasero avare, Zhangui lisait les écritures et trouvait à ses versets austères une saveur qui manquait désormais pour lui au plus pathétique vers d'amour. Mais il s'aperçut bientôt que sa vue faiblissait, comme si toutes les larmes qu'il avait versées sur ses fragiles amantes lui avaient brûlé les yeux. Et il lui fallut se rendre compte que les ténèbres pour lui commenceraient avant la mort. De temps à autre, un courrier transi arrivait de la capitale, clopinant sur ses pieds gonflés de fatigue et d'engelure, et lui présentait respectueusement des messages de parents ou d'amis, qui désiraient lui rendre encore une fois visite dans ce monde, avant les rencontres infinies et incertaines de l'autre vie. Mais Zhangui craignait de ne plus inspirer à ses hôtes que de la pitié ou du respect, deux sentiments dont il avait horreur et auxquels il préférait l'oubli. Il secouait tristement la tête, et ce prince, renommé jadis pour son talent de poète et de calligraphe, renvoyait le messager chargé d'une feuille blanche. Et peu à peu, les communications avec la capitale se ralentirent. Le cycle des fêtes saisonnières continuait à tourner loin du prince qui jadis les dirigeait d'un coup d'éventail. Et Zhangui, abandonné sans vergogne aux tristesses de la solitude, aggravait sans cesse son mal-dieu, car il n'avait plus honte de pleurer. Deux ou trois d'entre ses anciennes maîtresses lui avaient proposé de venir partager son isolement plein de souvenirs. Les lettres les plus tendres émanaient de la dame du village
des fleurs qui tombent. C'était une ancienne concubine de moyenne naissance et de médiocre beauté. Elle avait fidèlement servi de dame d'honneur aux autres épouses de Jean-Guy. Et pendant 18 ans, elle avait aimé le prince sans jamais se lasser de souffrir. Il lui rendait de temps à autre des visites nocturnes. Et ses rencontres, bien que rares comme des étoiles dans une nuit pluvieuse, avaient suffi à éclairer la pauvre vie de la dame du village des fleurs qui tombent. Ne se faisant d'illusions ni sur sa beauté, ni sur son esprit, ni sur sa naissance, la dame, seule parmi tant de maîtresses, gardait à Jean-Guy une douce reconnaissance, car elle ne trouvait pas tout naturel qu'il l'eût aimé. Comme ses lettres restaient sans réponse, elle loua un modeste équipage et se fit conduire à la cabane du prince solitaire. Elle poussa timidement la porte faite d'un treillis de branchages. Elle s'agenouilla avec un humble petit rire pour s'excuser d'être là. C'était l'époque où Jean-Guy reconnaissait encore le visage de ses visiteurs quand ils s'approchaient de très près. Une rage amère le saisit devant cette femme qui réveillait en lui les plus poignants souvenirs des jours morts, moins par l'effet de sa propre présence que parce que ses manches restaient encore imprégnées du parfum dont se servaient ces femmes défuntes. Elle le suppliait tristement de la garder au moins comme servante. Impitoyable, pour la première fois, il la chassa. Mais elle avait conservé des amis parmi les quelques vieillards qui assuraient le service du prince. Et ceux-ci, parfois, lui faisaient tenir des nouvelles. Cruelle à son tour pour la première fois de sa vie, elle surveillait de loin les progrès de la cécité de Jean-Guy, comme une femme impatiente de rejoindre son amant attend la complète tombée du soir. Lorsqu'elle le sut presque complètement aveugle, elle dépouilla ses vêtements de ville et endossa une robe courte et grossière comme en portent les jeunes paysannes. Elle natta ses cheveux à la façon des filles des champs et elle se chargea d'un ballot d'étoffes et de poteries comme on en vend aux foires de village. Ainsi affublée, elle se fit conduire à l'endroit où l'exilé volontaire habitait en compagnie des chevreuils et des paons de la forêt. Elle fit à pied la dernière partie du trajet, afin que la boue et la fatigue l'aidassent à jouer son rôle. Les pluies tendres du printemps tombaient du ciel sur la terre molle, noyant les dernières lueurs du crépuscule. C'était l'heure où Jean-Guy, enveloppé de sa stricte robe de moine, se promenait lentement le long du sentier d'où ses vieux serviteurs avaient soigneusement écarté le moindre caillou pour l'empêcher de buter. Son visage vacant, désaffecté, terni par la cécité et les approches de l'âge, ressemblait à un miroir plombé où s'était jadis reflété de la beauté. Et la dame du village des fleurs qui tombe n'eut pas besoin de feindre pour se mettre à pleurer. Ce bruit de sanglots féminins fit tressaillir Jean-Guy, qui s'orienta lentement du côté d'où venaient ses larmes. « Qui es-tu, femme ? » dit-il avec inquiétude. « Je suis Ukifune, la fille du fermier Soeil, » dit la dame, en n'oubliant pas d'adopter l'accent du village. « Je suis allée à la ville avec ma mère pour acheter des étoffes et des marmites, car on me marie à la prochaine lune. Et voici que je me suis égarée dans les sentiers de la montagne et je pleure, car j'ai peur des sangliers, des démons, du désir des hommes et des fantômes des morts. « Mais tu es toute trempée, jeune fille, » dit le prince en posant la main sur son épaule. Elle était en effet mouillée jusqu'aux os. Le contact de cette main si connue la fit tressaillir de la pointe de ses cheveux à l'orteil de son pied nu. Mais Jean-Guy put croire qu'elle grelottait de froid. « Viens dans ma cabane, » reprit le prince d'une voix engageante. « Tu pourras te réchauffer à mon feu, bien qu'il contienne moins de charbon que de cendre. » La dame le suivit,
en prenant soin d'imiter la démarche niaise d'une paysanne. Tous deux s'accroupirent devant le feu, presque mort. Jean-Guy tendait ses mains vers la chaleur, mais la dame dissimulait ses doigts, trop délicats pour une fille des champs. « Je suis aveugle, » soupira Jean-Guy au bout d'un instant. « Tu peux sans scrupule ôter tes vêtements mouillés, jeune fille, et te chauffer nue devant le feu. » La dame ôta docilement sa robe de paysanne. Le feu rosissait son corps mince, qui semblait taillé dans l'ambre la plus pâle. Soudain, Jean-Guy murmura. « Je t'ai trompée, jeune fille. » Car je ne suis pas encore complètement aveugle. Je te devine à travers un brouillard qui n'est peut-être que le halo de ta propre beauté. Laisse-moi poser la main sur ton bras qui tremble encore. » Et c'est ainsi que la dame du village des fleurs qui tombent redevint la maîtresse du prince Jean-Guy, qu'elle avait humblement aimé pendant plus de 18 ans. Elle n'oublia pas d'imiter les larmes et les timidités d'une jeune fille à son premier amour. Son corps était resté étonnamment jeune, et la vue du prince était trop faible pour distinguer ses quelques cheveux gris. Quand leur caresse eurent pris fin, la dame s'agenouilla devant le prince et lui dit « Je t'ai trompé, prince. Je suis bien Ukifune, la fille du fermier Soleil. Mais je ne me suis pas égarée dans la montagne. La gloire du prince Jean-Guy s'est répandue jusqu'au village et je suis venue de mon plein gré afin de découvrir l'amour dans tes bras. » Jean-Guy se leva en chancelant, comme un pin qui vacille sous le choc de l'hiver et du vent. Il s'écria d'une voix sifflante « Malheur à toi, qui viens de me rappeler le souvenir de mon pire ennemi, le beau prince aux yeux vifs dont l'image me tient éveillée toutes les nuits. Va-t'en !» Et la dame du village des fleurs qui tombe s'éloigna, regrettant l'erreur qu'elle venait de commettre. Pendant les semaines qui suivirent, Jean-Guy resta seul. Il souffrait. Il s'apercevait avec découragement qu'il était encore engagé dans les leurres de ce monde et fort peu préparé au dépouillement et au renouvellement de l'autre vie. La visite de la fille du fermier Soleil avait réveillé en lui le goût des créatures aux poignets étroits, aux longues poitrines coniques, aux rires pathétiques et dociles. Depuis qu'il devenait aveugle, le sens du toucher demeurait son seul moyen de contact avec la beauté du monde. Et les paysages où il était venu se réfugier ne lui dispensaient plus de consolation, car le bruit d'un ruisseau est plus monotone que la voix d'une femme. Et les courbes des collines ou les mèches des nuages sont faites pour ceux qui voient et planent trop loin de nu pour se laisser caresser. 2 mois plus tard, la dame du village des fleurs qui tombent fit une seconde tentative. Cette fois, elle s'habilla et se parfuma avec soin. Mais elle prit garde que la coupe des étoffes eut quelque chose d'étriqué et de timide dans son élégance même, et que le parfum discret mais banal suggéra le manque d'imagination d'une jeune femme sortie d'un clan honorable de la province et qui n'a jamais vu la cour. Pour cette occasion, elle loua des porteurs et une chaise imposante, mais à laquelle manquaient les derniers perfectionnements de la ville. Elle s'arrangea pour n'arriver aux environs de la cabane de Jean-Guy qu'à la nuit close. L'été l'avait devancée dans la montagne. Jean-Guy, assis au pied de l'érable, écoutait les grillons chanter. Elle s'approcha de lui en dissimulant à demi son visage derrière un éventail et murmura avec confusion « Je suis Shujo, la femme de Sukazu, un noble de 7e rang de la province de Yamato. Je suis parti en pèlerinage au temple d'Isée, mais un de mes porteurs vient de se fouler le pied et je ne puis continuer ma route avant l'aurore. Indique-moi une cabane où je puisse loger sans crainte de calomnie et faire reposer mes serviteurs. »
où une jeune femme est-elle plus à l'abri des calomnies que dans la maison d'un vieillard aveugle ? Dit amèrement le prince. « Ma cabane est trop petite pour tes serviteurs, qui s'installeront sous cet arbre. Mais je te céderai l'unique matelas de mon ermitage. » Il se leva en tâtonnant pour lui montrer le chemin. Pas une voix, il avait levé les yeux vers elle. Et à ce signe, elle reconnut qu'il était complètement aveugle. Quand elle se fut étendue sur le matelas de feuilles sèches, Jean-Guy va reprendre son poste mélancolique sur le seuil de la cabane. Il était triste et ne savait même pas si cette jeune femme était belle. La nuit était chaude et claire. La lune mettait une lueur sur le visage levé de l'aveugle qui semblait sculpté dans du jade blanc. Au bout d'un long moment, la dame quitta sa couche forestière et vint à son tour s'asseoir sur le seuil. Elle dit avec un soupir « La nuit est belle et je n'ai pas sommeil. Permets-moi de chanter une des chansons dont mon cœur est plein. » Et sans attendre la réponse, elle chanta une romance que le prince chérissait pour l'avoir entendue bien des fois, jadis sur les lèvres de sa femme préférée, la princesse Violette. Jean-Guy, troublé, se rapprocha insensiblement de l'inconnu. « D'où viens-tu, jeune femme qui sait des chansons qu'on aimait dans ma jeunesse ? Harpe où se jouent des airs d'autrefois ? Laisse-moi poser la main sur tes cordes. » Et il lui caressa les cheveux. Après un instant, il demanda « Hélas, ton mari n'est-il pas plus beau et plus jeune que moi, jeune femme du pays de Yamato ?» « Mon mari est moins beau et paraît moins jeune, » répondit simplement la dame du village des fleurs qui tombe. Ainsi, la dame devint sous un nouveau déguisement la maîtresse du prince Jean-Guy, auquel elle avait appartenu autrefois. Au matin, elle l'aida à préparer une bouillie chaude et le prince Jean-Guy lui dit « Tu es habile et tendre, jeune femme. » Et je ne crois pas que même le prince Jean-Guy, qui fut si heureux en amour, ait eu une maîtresse plus douce que toi. « Je n'ai jamais entendu parler du prince Jean-Guy, » dit la dame en secouant la tête. « Quoi ? » s'écria amèrement Jean-Guy. « A-t-il été si vite oublié ?» Et toute la journée, il resta sombre. La dame comprit alors qu'elle venait de se tromper pour la seconde fois. Mais Jean-Guy ne parlait pas de la renvoyer, et il semblait heureux d'écouter le frôlement de sa robe de soie dans l'herbe. L'automne arriva, changeant les arbres de la montagne en autant de fées vêtues de pourpre et de d'or, mais destinées à mourir au premier froid. La dame décrivait à Jean-Guy ses brins gris, ses brins dorés, ses brins mauves, en ayant soin de n'y faire allusion que par hasard. Et chaque fois, elle évitait de paraître trop ostensiblement lui porter secours. Elle ravissait continuellement Jean-Guy par l'invention d'ingénieux colliers de fleurs, de plats raffinés à force de simplicité, de paroles nouvelles adaptées à de vieux airs touchants et blessés. Elle avait déjà déployé les mêmes charmes dans son pavillon de cinquième concubine où Jean-Guy l'a visité autrefois. Mais distrait par d'autres amours, il ne le s'était pas aperçu. À la fin de l'automne, les fièvres montèrent des marécages. Les insectes pullulaient dans l'air infecté, et chaque respiration était comme une gorgée d'eau bue à une sauce empoisonnée. Jean-Guy tomba malade et se coucha sur son lit de feuilles mortes en comprenant qu'il ne se relèverait plus. Il avait honte devant la dame de sa faiblesse et des soins humiliants auxquels l'obligeait la maladie. Mais cet homme qui, toute sa vie, avait cherché dans chaque expérience ce qu'elle avait à la fois de plus unique et de plus déchirant, ne pouvait que goûter ce que cette intimité nouvelle et misérable ajoutait entre deux êtres aux étroites douceurs de l'amour.
Un matin où la dame lui massait les jambes, Jean-Guy se souleva sur le coude et cherchant à tâtons les mains de la dame, il murmura « Jeune femme qui soigne celui qui va mourir, je t'ai trompé. Je suis le prince Jean-Guy. Lorsque je suis venue vers toi, je n'étais qu'une provinciale ignorante, dit la dame. Et je ne savais pas qui était le prince Jean-Guy. Je sais maintenant qu'il a été le plus beau et le plus désiré d'entre les hommes. Mais tu n'as pas besoin d'être le prince Jean-Guy pour être aimé. » Jean-Guy la remercia d'un sourire. Depuis que ses yeux se taisaient, on eût dit que son regard bougeait sur ses lèvres. « Je vais mourir, » fit-il péniblement. « Je ne me plains pas d'un sort que je partage avec les fleurs, avec les insectes, avec les astres. Dans un univers où tout passe comme un songe, on s'en voudrait de durer toujours. Je ne me plains pas que les choses, les êtres, les cœurs soient périssables, puisqu'une part de leur beauté est faite de ce malheur. Ce qui m'afflige, c'est qu'il soit unique. Jadis, la certitude d'obtenir à chaque instant de ma vie une révélation qui ne se renouvellerait plus, composait le plus clair de mes secrets plaisirs. Maintenant, je meurs honteux comme un privilégié qui aurait assisté seul à une fête sublime qu'on ne donnera qu'une fois. Chers objets, vous n'avez plus pour témoin qu'un aveugle qui meurt. D'autres femmes fleuriront, aussi souriante que celle que j'ai aimée, mais leur sourire sera différent. Et le grain de beauté qui me massionnait ne sera déplacé sur leurs joues d'ambre de l'épaisseur d'un atome. D'autres cœurs se briseront sous le poids d'insupportable amour, mais leurs larmes ne seront pas nos larmes. Des mêmes mois de désir continueront de se joindre sous les amandiers en fleurs, mais la même pluie de pétales ne s'effeuille jamais deux fois sur le même bonheur humain. Ah, je me sens pareil à un homme emporté par une inondation, qui voudrait au moins trouver un coin de terre laissé à sec pour y déposer quelques lettres jaunies et quelques éventails aux nuances fanées. Que deviendras-tu quand je ne serai plus là pour m'attendrir sur toi, souvenir de la princesse bleue, ma première femme, à l'amour de qui je n'écris que le lendemain de sa mort? Et toi, souvenir désolé de la dame du pavillon de Volubilis, qui mourut dans mes bras parce qu'une rivale jalouse avait tenu à être seule à m'aimer? Et vous, souvenirs insidieux de ma trop belle marâtre et de ma trop jeune épouse, qui se

que la troisième dans ma maison et dans mon cœur. Et toi, pauvre petit souvenir pastoral de la fille du fermier Soeil qui n'aimait en moi que mon passé. Et toi, surtout toi, souvenir délicieux de la petite Chujot qui me masse en ce moment les pieds et qui n'aura pas le temps d'être un souvenir. Chujot, que j'aurais voulu rencontrer plus tôt dans ma vie, mais il est juste aussi qu'un fruit soit réservé pour l'arrière-automne. Grisé de tristesse, il laissa retomber sa tête sur son dur oreiller. La dame du village des fleurs qui tombe se pencha sur lui et murmura toute tremblante. « N'y avait-il pas dans ton palais une autre femme dont tu n'as pas prononcé le nom? N'était-elle pas douce? Ne s'appelait-elle pas la dame du village des fleurs qui tombe? Ah, souviens-toi !» Mais déjà, les traits du prince Jean-Guy avaient acquis cette sérénité qui n'est réservée qu'aux morts. La fin de toute douleur avait effacé de son visage toute trace de satiété ou d'amertume, et semblait lui avoir persuadé à lui-même qu'il avait encore 18 ans. La dame du village des fleurs qui tombe se jeta sur le sol en hurlant au mépris de toute retenue. Ses larmes salées effaçaient ses joues comme une pluie d'orage, et ses cheveux arrachés par poignées s'envolaient comme de la bourre de soie. Le seul nom que Jean-Guy avait oublié, c'était précisément le sien.

Deuxième nouvelle pour aujourd'hui, le choix du monde. Depuis plus de 2 semaines, je tournais en rond. Je me préparais à lui écrire, puis je renonçais. Je le laissais libre. Des mois qu'il l'était. Je respectais son temps. Pour occuper l'absence, je vérifiais un nombre incalculable de fois l'arrivée du nouveau message sur mon téléphone, sur ma boîte mail, sur les réseaux sociaux. Rien. Pas un mot. Pas une photo. Pas de connexion. Pas le moindre signe de vie. Éric m'apaisait comme il pouvait, me répétant que Dimitri était parti depuis 1 an et qu'il n'avait jamais donné de nouvelles régulièrement. Il ne fallait pas que je m'inquiète outre mesure. Il me rappelait combien mon fils était prudent, intelligent, réfléchi et qu'il ne prenait aucun risque inutile. La preuve, me disait-il, il ne lui est rien arrivé depuis son départ et tu lui as fait confiance, toi avant tout le monde. Qui Éric cherchait-il à convaincre? Je l'épiais discrètement depuis quelques jours, lorsqu'il jetait toutes les 2 minutes un coup d'œil à son portable. Mon cœur se serrait d'inquiétude et de joie mêlée. Dimitri n'était pas son fils, mais il l'aimait comme tel. De la même manière que j'aimais Louise, la fille d'Éric, comme la mienne. D'ailleurs, je prenais sur moi pour ne pas demander trop souvent à ma presque fille si Dimitri s'était manifesté auprès d'elle. Avec Louise, je me contenais, car elle-même était rongée d'inquiétude pour son propre frère dès lors qu'il ne donnait pas de nouvelles. Il faut croire qu'on ne s'habitue pas à l'absence. On avait beau savoir qu'il était parti pour une durée indéterminée, on s'était préparé, juré de ne pas mettre notre vie entre parenthèses alors que Dimitri vivait la sienne. On ne réussissait pas si bien que ça. J'exagère. On s'en sortait parfaitement lorsqu'il nous appelait, lorsqu'il nous écrivait. Depuis 1 an, je parlais à mon ex-mari plus qu'avant notre séparation. Nous échangeions nos impressions sur les nouvelles que nous donnait notre fils. Son attitude nous émouvait, car il avait cette délicatesse de nous en donner à l'un et à l'autre. Il n'oubliait ni son père, ni sa mère. Nous recevions autant l'un que l'autre. Nous attendions autant l'un que l'autre.

0: Deux très longues semaines venaient de s'écouler dans le silence. Le silence de mon fils de 20 ans, mon grand-fils qui avait décidé de véritablement devenir adulte. Sa démarche m'avait moi-même fait grandir, mûrir, vieillir. Grâce à lui, j'avais perdu ma dernière part de l'éternel adolescent que je pouvais être à plus de 40 ans. Quoique, en étais-je sûre. À la réflexion, sa décision m'avait redonné accès à une certaine liberté. Liberté de choix, de remise en question. Liberté de m'imposer. Dimitri, avec sa jeunesse, avait fait voler en éclats nos idées préconçues, nos idées arrêtées. Il nous avait montré qu'il pouvait y avoir un autre chemin que la normalité. Pendant la terminale et la période du fichu Parcoursup, je n'avais pas eu voix au chapitre concernant son orientation. Son père avait pris les choses en main, et pour la première fois, lui et Eric avaient été alliés dans cette affaire. Ils avaient tous deux fait de belles études, croyaient en leur absolue nécessité. Contrairement à moi qui n'avais aucun diplôme, je n'avais jamais brillé à l'école, c'était même plutôt l'inverse. J'attendais du concret. Aussi, dès mon bac en poche, à ma grande surprise ainsi que celle de mes parents, j'avais travaillé, enchaîné des petits boulots, puis gravi les échelons à force de travail, d'implication et de bonne humeur. Fatalement, mon parcours était un contre-exemple aux yeux du père de mon fils et de mon homme. Ils estimaient à juste titre que Dimitri pouvait faire des étincelles et ils le poussaient dans ce sens. Il était intelligent, avait des facilités et une capacité de travail impressionnante. En résumé, il avait tout pour réussir. Mon fils, ne voulant heurter aucun des deux, s'était laissé prendre en main, guidé par ces deux hommes qu'il aimait et admirait. Mon regard de mère avait perçu son manque de confiance, ses incertitudes, ses silences. Je sentais au plus profond de moi qu'il ne prenait pas la bonne direction. Je tentais à plusieurs reprises de me faire entendre auprès des adultes, auprès de mon fils. Les trois, chacun à leur manière, ne voulurent rien écouter. Je m'inclinais, percluse d'angoisse quant à l'avenir. Durant toute sa première année d'études supérieures, impuissante, je l'avais observé s'éteindre comme une bougie. Lui, qui était la joie de vivre incarnée, se réjouissant pour un rien, pour les autres, n'était plus l'ombre que lui-même. Il exhalait l'amertume, la tristesse, le découragement. Il se renfermait chaque jour un peu plus et était devenu fuyant au fil des mois. Au moment des révisions des partiels, Louise nous avait demandé de venir travailler au calme de la maison familiale. Et étonnamment, Dimitri lui avait emboîté le pas. J'y avais vu une lueur d'espoir. Sur le papier, tout devait être parfait. Eric et moi étions ravis à l'idée d'avoir nos enfants à la maison. Nous allions pouvoir nous occuper d'eux. Moi, en père poule, je ne pouvais pas me refaire. Eric, en coach de révision. Mais rien ne se passa de cette façon. Mes espoirs étaient infondés. Il ne nous parlait pas davantage. Passait une grande partie de ses journées barricadées dans sa chambre. Je pressentais qu'il n'y restait pas pour travailler au calme, mais plutôt pour nous fuir, fuir nos questions. Pour preuve, dès que j'étais là, je l'entendais faire les 100 pas. Quand il daignait quitter sa grotte, il errait dans la maison, le jardin, les yeux dans le vague, avec une expression de tristesse épouvantable, semblant porter le poids du monde sur ses épaules. Le voir dans cet état m'était insupportable. Je me racontais des histoires toutes plus folles les unes que les autres, toutes plus terribles. Je profitais d'une fin de journée où j'étais en tête à tête avec mon fils pour l'inciter à s'ouvrir. Je lui proposais de venir m'aider à préparer le dîner. Il accepta sans rechigner, mit la main à la pâte, sans prononcer un mot, mais en me lançant de furtifs regards suppliants. Je le sentais enfin prêt à parler, à me dire ce qu'il avait sur le cœur, depuis, j'en étais certaine, plus d'un an. Mon Dimi, que se passe-t-il ? Rien, maman, se défend-il mollement. Nous sommes tous les deux, ton père ne peut pas t'entendre, et ni Eric ni Louise ne peuvent se mêler de notre conversation. Profites-en, ce n'est pas tous les jours qu'on peut avoir la paix, toi et moi, finis-je avec un sourire. Il me le rendit brièvement, puis il poussa un soupir à réveiller les morts avant de s'écrouler sur un tabouret de bar. Je veux arrêter, maman. Je n'en peux plus. Arrêter quoi ? Lui demandai-je, même si j'avais une très nette idée de la réponse. Mes études. C'est bien ce que je pensais. Je suis perdue, maman. Je me sens à côté de la plaque. Je venais d'ouvrir les vannes. Il se mit à parler, sans s'arrêter, comme s'il cherchait à se libérer d'un fardeau trop lourd à porter. Il m'expliqua s'être senti acculé, à devoir à tout prix décider de son avenir, alors qu'il n'avait aucune idée de ce qu'il voulait faire. Il avait eu le sentiment d'être différent des autres, de ses copains, de Louise, qui savaient presque tous ce qu'ils souhaitaient faire de leur vie. Alors il avait coché des cases, sans réfléchir à autre chose que les matières où il était doué, mais sans attrait particulier, se contentant d'écouter les conseils de son père et d'Éric. Il avait choisi parce qu'il n'avait pas le choix. Je découvrais douloureusement à quel point mon fils avait souffert durant toute cette première année de vie étudiante. Il n'arrivait pas à entrer dans le moule. Il allait en cours parce qu'il fallait y aller, parce qu'il ne voulait pas nous causer du tracas. Il me jura encore et encore avoir essayé de s'y intéresser. Il avait été assidu, n'avait rien raté, n'avait jamais séché. Il s'était forcé à se lever tous les matins, se persuadant qu'il y arriverait. Mais rien n'y faisait. Il avait fini par s'exclure des autres. Il ne se reconnaissait pas en eux. Il ne partageait aucun de leurs centres d'intérêt. « Maman, je te jure, ils font peur. Ils ont de l'ambition, ils ne parlent que de réussite. Ils sont étriqués. » « Tu trouves que Louise aussi est étriquée ?» remarquai-je gentiment. Ben « Non, bien sûr que non. Je te jure, parfois je l'envie de savoir ce qu'elle veut. Et en même temps, je me dis qu'un jour elle regrettera, ben, ou pas. Louise a voulu toujours être vétérinaire. Elle se donne les moyens d'y arriver, c'est tout. Et elle ne mérite surtout pas que tu la juges. Je sais, maman. Elle n'y est pour rien si je suis paumée. » Mais as-tu la moindre idée de ce dont tu aurais envie? Sais-tu ce que tu veux faire l'année prochaine? Il afficha un sourire triste. Découvrir le monde, me lança-t-il comme une boutade. Notre conversation s'arrêta là. Éric et Louise rentraient de leur footing. Dimi me supplia silencieusement de me taire. Je lui obéis. En revanche, les jours suivants, je ne cessais de repenser à sa réponse sous forme de plaisanterie. En était-elle véritablement une? Ou avait-il laissé s'exprimer le fond de sa pensée sans même s'en rendre compte? Et si le salut de mon fils devait en passer par là? Si c'était son souhait, son désir, le moyen de trouver qui il était? Après tout, mon rôle, notre rôle avec son père, était de lui permettre d'accéder à l'épanouissement. Toutes les possibilités devaient être envisagées, réfléchies, même les plus improbables, même celles qui les noiraient de nous. Pour lui, je me sentais prête à affronter cette séparation, du moment que cela le rendait heureux. Quelques jours plus tard, alors que Dimitri passait son premier partiel, je proposai à Fabrice, son père, de prendre un café. Après la surprise passée, il l'accepta. Il se décomposa au fur et à mesure du récit de la conversation que j'avais eue avec notre fils et surtout mon idée. « Sophia, tu as toujours été irresponsable, mais là, tu as atteint des sommets, s'emporta-t-il. Si c'est ce que ton fils souhaite, tu pourrais l'écouter, lui laisser sa chance. Monsieur veut arrêter ses études et faire le tour du monde ? Bah, reconnais que comme projet d'avenir, il y a mieux. » Fabrice, regarde-moi dans les yeux et jure-moi que tu trouves notre fils heureux, bien dans ses baskets, depuis qu'il est dans cette école à la noix dans laquelle tu l'as poussé à entrer. Jure-moi que tu ne t'inquiètes pas pour lui. » Il baissa le visage et tritura nerveusement sa tasse, ce qui évalait un aveu. « Tu comptes le laisser dépérir sans lever le petit doigt, insistai-je ? » « Bien sûr que non. Mais on va l'envoyer voir un conseiller d'orientation. Il va trouver sa voie et poursuivre ses études. » « Mais tu n'as rien écouté, rien compris. Mais sors un peu de tes ornières. Ton fils ne veut pas marcher dans tes pas, en tout cas pas tout de suite. Arrête de le pressurer. Laisse-le devenir adulte, choisir sa vie. » « Ah ben, ne compte pas sur moi pour subventionner. Encore moins cautionner une connerie pareille. » Profondément attristé, je me levai, j'attrapai mon sac à main et pris la direction de la sortie. Je me ravisai au dernier moment. « Tu regretteras cette phrase un jour. Elle ne te ressemble pas, lui dis-je, en guise de revoir. « Sophia, attends !» Je ne l'écoutais déjà plus. À mon plus grand soulagement, mais sans réelle surprise, la réaction d'Éric fut à l'opposé. « C'est toi qui connais ton fils. J'ai cru qu'il était comme Louise, déterminé et sûr de lui. Je suis navrée si j'ai aggravé la situation d'une quelconque manière. Oh, ne t'en veux de rien. C'est moi la principale responsable. Je ne me suis pas opposée à vous. C'est une bonne leçon. Je suis simplement déçue par l'attitude de Fabrice. » Ça me fait mal de le dire, mais le père de Dimitri est un homme intelligent. Il finira par se rendre à l'évidence. J'espère. Maintenant, ne me reste plus qu'à parler à Dimi. Je décidai d'emmener mon fils au restaurant pour lui faire part de ma proposition. « As-tu réfléchi à ce que tu souhaites faire ?»« Non, maman. Rien de nouveau. J'essaie quand même de ne pas foirer mes partiels. Je ne vais pas végéter l'année prochaine enfermée dans ma chambre. » Je lui souris doucement, ce qui l'interloqua. « Pourquoi tu souris, maman ? Il n'y a rien de drôle ? » « Dimi, tu as fait ton choix sans même t'en rendre compte, ou alors tu ne crois pas que ce soit possible ? De quoi tu me parles ? Tu as fait le choix du monde. Tu veux le voir ? Le découvrir ? Tu veux apprendre des autres ? Déjà tout petit, tu avais des envies de voyage. » On n'en a fait aucun avec ton père. Ce n'était pas notre truc. Et avec Éric, on s'est contenté de clubs à touristes qui ne t'ont pas apporté grand-chose. Alors, si tu veux faire le tour du monde, aller aux quatre coins de la planète, vas-y. Je te soutiendrai du mieux que je peux. » Ses mains tremblaient. Ses yeux s'embuaient et pétillaient en même temps. « Maman, tu es prête à me laisser partir ? « Si c'est ce que tu veux, et que tu me promets de revenir un jour. » Il me sourit franchement. « Bien sûr. Et puis je ne vais pas partir tout de suite. Je vais me trouver un petit boulot pour gagner de quoi démarrer loin. Tu n'as besoin que d'une chose. Te préparer. Réfléchir aux différentes options. Tu as déjà ce qu'il te faut pour commencer ton aventure. » Perplexe, il fronça les sourcils. Je lui expliquais que depuis sa naissance, je lui mettais de l'argent de côté chaque mois. Ce n'était pas énorme, mais après 19 ans, la somme était non négligeable. À lui de décider comment le dépenser. Il me sauta au cou et me serra fort dans ses grands bras d'homme. Quelques mois plus tard, nous étions à l'aéroport pour accompagner Dimitri pour son grand départ. Il avait choisi l'Afrique pour entamer son tour du monde. Toute la famille avait tenu à être présente pour l'occasion. Éric et Louise étaient à mes côtés. Fabrice était avec sa nouvelle femme. Chacun avait mis ses rancœurs au fond de sa poche. Ce n'était pas tous les jours qu'on laissait un enfant s'envoler vers l'inconnu. Je voyais combien c'était compliqué pour mon ex-mari. Mais il n'avait eu d'autre choix que de reconnaître que Dimitri renaissait à lui-même depuis qu'il travaillait à son projet de découvrir le monde. Quand il fut l'heure de nous quitter, Dimitri eut un mot pour chacun. Je fus la dernière à qui il dit au revoir. « Je t'aime, maman. Tu seras fière de moi. Je te le promets. Je le suis déjà. » Je l'étais chaque jour un peu plus, depuis un an. Il nous faisait vivre les grands moments qu'il traversait. Ses joies, ses aventures, ses doutes aussi. Il ne nous les cachait pas. Bien sûr, il me manquait affreusement. Mais ses longs mails, comme des lettres, comblaient l'absence. Ce matin, comme chaque matin, la première chose que je fis une fois ma tasse de café en main, fut de jeter un coup d'œil à ma boîte mail. Je crois que c'était le réflexe de chaque membre de la famille. Mon cœur de maman tressauta. Il m'avait écrit. Enfin, il nous avait écrit à tous. Fabrice, Eric et Louise étaient en copie, mais c'était à moi qu'il s'adressait. Maman, pardon pour mon silence radio. Je cherchais les mots pour te dire combien je suis heureux. Ça fait un an que tu m'as offert de parcourir le monde et je profite de ce cadeau inestimable que tu m'as fait. Je ne sais pas encore comment, mais je sais ce que je veux faire de ma vie. J'ai rencontré des gens tous plus incroyables les uns que les autres, des gens de cultures différentes qui m'ont tant appris, qui m'ont fait mûrir, devenir un homme, je crois. Désolée, maman, tu m'avais toujours dit que je resterais ton bébé, mais ton bébé est devenu un homme. Bref, j'ai vu des endroits tous plus beaux les uns que les autres, des endroits paradisiaques, incroyables. J'ai découvert des couleurs que je ne connaissais pas dans les forêts, dans les ciels, dans les nuages, dans les prairies, sur les plages, dans la mer, dans les lacs. La planète est belle. C'est certainement la plus belle chose qui existe dans l'univers. Grâce à toi, maman, je sais qui je suis. Je suis un citoyen du monde. Et ce monde, cette planète, je veux les défendre, je veux m'en occuper, je veux les préserver. Je veux y consacrer ma vie. Je ne supporterai pas de rentrer pour me contenter de me déplacer à vélo et de faire mon compost. Attention, ne te méprends pas. Je ne juge pas. Chacun fait ce qu'il peut, comme il peut, en fonction de sa vie. Moi, je suis libre, je suis jeune. Je n'ai pas besoin de grand-chose pour vivre. Ces derniers mois me l'ont appris. Il me faut peu. Mais il me faut un but, une aspiration. Je suis désolée, maman. Je t'avais dit que je rentrerais un jour. Je ne vais pas rentrer. Je passerai vous voir, vous embrasser, vous serrer dans mes bras et je repartirai. Je vais continuer à voyager, à comprendre, à trouver ce que je peux faire pour être utile. Papa va me répondre que je suis un utopiste, mais je m'en fous. Je veux tout tenter à ma petite échelle pour sauver ce que l'on a de plus beau. Je t'aime, maman, ton Dimi. Je t'aime, mon bébé devenu un homme. Mon cœur explose de fierté. Sois libre toujours, maman. Mon fils, tu n'es pas utopiste. Tu es incroyable. Je suis fière de toi, papa. Dimitri, tu remplis déjà ta mission. Merci de nous faire grandir. Eric. Salut, Dimitri. C'est toi qui as tout compris. Je peux te rejoindre? Louise. Et maintenant, troisième nouvelle pour aujourd'hui. Les encapuchonnés. Ils sont presque arrivés du jour au lendemain, monsieur l'agent. Une véritable invasion. Il n'y avait pas des gens comme ça avant, ici. J'habite là depuis 40 ans et c'est la première fois que je vois ça. Les premiers jours, il y en avait 4 ou 5 et puis, petit à petit, il en est arrivé plus d'un peu partout. On aurait dit qu'ils se multipliaient à vue d'œil. Ils vivent dans le refuge qui était jadis à l'abandon. Vous savez, à la sortie de la ville. Non ? Je ne vois pas trop. Vous avez une adresse? Si vous avez un plan, je vous montrerai. Je ne sais pas s'ils ont le droit d'être là ou s'ils squattent les lieux. C'est bien comme ça qu'on dit, squatter. C'est ça. Et donc, pourriez-vous me décrire ces individus? La majorité sont des jeunes. Mais il y en a des plus vieux, ça doit être les chefs. Je ne sais pas ce qu'ils trafiquent là-dedans. Enfin, si je sais. Mais je ne les supporte pas avec leurs capuches. Leurs grotesques chaussures. Quel goût vestimentaire! Comment peuvent-ils s'habiller ainsi? Comment n'ont-ils pas honte ? Vous savez, les jeunes d'aujourd'hui... Ah ben oui, mais là, c'est autre chose. Non, vraiment, on n'est pas obligé d'avoir à supporter ça. La France n'est pas un pays laïque ? Moi, je croyais. En tout cas, ça me dérange de les voir entrer et sortir dans ce refuge, tous, là, habillés comme ça. Elle est où, la France laïque, hein ? Déjà que maintenant, on célèbre Pâques, Noël, le Ramadan, Hanouka, non ? Mais elle est où, la laïcité, dans tout ça ? Je veux pas de religion, moi, aucune. Je veux pas les voir. Je suis athée, point barre. Pas que je préfère une religion à une autre, non. Je les déteste tous. Et je veux pas qu'on me les inflige, c'est tout. C'est ça, la liberté. Ça me dérange autant d'entendre les cloches d'une église sonner que l'appel à la mosquée. Bon, ici, il n'y a pas encore l'appel à la mosquée. Mais ça viendra, vous verrez. Bah pour cela, il faudrait qu'ils construisent une mosquée. Comme s'ils allaient s'en priver. On y viendra, je vous dis. En tout cas, pour revenir à mon problème, ça me dérange de voir ces jeunes avec leurs capuches déambuler dans la rue, dans mon quartier, et à deux pas de chez moi. Non, mais devoir endurer ça, quelle plaie. Il y en a qui portent de gros colliers autour du cou. C'est tellement ridicule. Comme les rappeurs à la mode ? Les rappeurs à la mode ? Je sais pas. Le policier tape quelques mots sur son clavier et tourne l'écran de son ordinateur vers l'homme. On peut voir le chanteur Eminem habillé tout noir avec un pull à capuche sur lequel repose une énorme chaîne au bout de laquelle pend une grosse croix en or. « Comme ça ?» demande le lieutenant. « Ah oui, dites donc, c'est marrant. Comme ça, oui. C'est qui ?» Eminem. « Connais pas. » Bon. De quoi vous plaignez-vous exactement ? Parce que pour l'instant, je ne vois pas trop ce que l'on peut faire si ce n'est renforcer la surveillance de votre quartier. Oh ben, ils sont pas dangereux, même si j'ai appris à m'en méfier. Des gens qui dissimulent leur visage sous des capuches, c'est qu'ils ont forcément quelque chose à cacher ou à se reprocher. Vous n'êtes pas d'accord ? Peut-être. Je veux plus qu'ils soient là, voilà. Et c'est pour ça que je suis venu vous voir. Il faudrait qu'ils commettent des infractions d'abord. On ne peut tout de même pas envoyer tous les gens que vous n'aimez pas en prison juste parce que vous ne les aimez pas. Ou parce qu'ils portent des capuches. Et des chaussures grotesques. Et des chaussures grotesques, monsieur. Monsieur Martin. Raymond Martin, monsieur l'inspecteur. On ne dit plus inspecteur depuis 1995, on dit lieutenant maintenant. Oh là, comme à l'armée, ça me rappelle le service militaire. Je préférais inspecteur, moi aussi. Alors, vous savez, mon lieutenant, juge lieutenant, je suis sûre que c'est pas très légal ce qu'ils font. J'ai appris qu'ils avaient essayé de refourguer leurs marchandises au bar du coin de la rue. Ils disent que tout est naturel, qu'ils produisent eux-mêmes leurs plants dans le champ derrière le refuge, comme si c'était des écolos, vous savez ? Comme s'ils étaient en train de sauver la planète. J'en peux plus de tout ça, les écolos, les bio-machins. Vous avez déjà goûté du vin bio ? Ils le plantent à la pleine lune, enterrent des cornes d'animaux pour que ça pousse plus vite ou je ne sais quoi. Leur vin sent le fumier, lieutenant. La merde, quoi. Enfin bon, les gens pensent qu'ils sauvent la planète en allant au travail à vélo. Et puis après, ils s'achètent une maison à la campagne avec un petit lopin de terre pour faire des potagers. Mais comment ils y vont, hein ? En voiture, pardi. Eh, hop là, pollution. Alors, vous allez me dire qu'ils ont des voitures électriques. J'imagine. Eh bien, c'est pire. Est-ce que vous savez que la batterie d'une voiture électrique contient plusieurs kilos de lithium, mais aussi du cobalt et du manganèse ? Ah, je l'ignorais. Mais je ne vois pas où vous voulez en venir. Je veux en venir que le cobalt est extrait dans les mines du sud du Katanga, en Afrique, par des gamins de 7 ans exploités, mal payés, et qui risquent leur vie pour les bobos français bien pensants qui roulent en voiture électrique. Voilà où je veux en venir. Ah, je vois. Excusez-moi, lieutenant, je m'emporte. C'est juste que je pense que nous devrions nous aimer les uns les autres. Fondre les armes du monde entier dans une énorme cuve pour en faire des poutres en acier que l'on utiliserait pour construire des immeubles pour les gens qui n'ont pas de toit en Inde, en Afrique, en Amérique du Sud. Remplacer le plastique par l'acier et ainsi éradiquer les microplastiques qui polluent notre sol et nos océans. Je pense que les pays du Nord devraient partager leurs richesses avec les pays du Sud, afin que plus personne n'ait plus jamais faim, nulle part. Je pense que nous devrions détruire les frontières entre les pays, être unis quelle que soit notre couleur de peau, lutter tous ensemble contre la hausse des températures et la fonte glaciaire des pôles, afin de préserver notre jolie planète et réserver un beau futur à nos enfants. Car ce monde, c'est la seule chose que nous ayons. Et comme des enfants gâtés, égoïstes, nous l'usons ici et maintenant, sans penser aux autres qui viendront demain. Nous ne pensons qu'à nous. Il est temps de penser aux autres, à ceux qui ne sont pas encore nés. Et puis, éradiquer les religions aussi. Elles sont inutiles et sont à l'origine des guerres. Je comprends, monsieur Martin, mais revenons-en à votre problème. Mais c'est ça mon problème. La religion ? Le policier hausse les sourcils et plonge son regard dans le procès-verbal qui s'affiche sur l'écran de son ordinateur. J'aimerais revenir à ce que vous m'avez dit, je cite, « J'ai appris qu'ils avaient essayé de refourguer leurs marchandises au bar du coin de la rue. Ils disent que tout est naturel, qu'ils produisent eux-mêmes leurs plants dans le champ derrière le refuge. J'ai pris des photos. Je ne les ai pas apportées, mais la prochaine fois, je vous montre ça. Enfin, si vous ne les êtes pas allés voir avant. C'est ce que vous devriez faire. Allez voir par vous-même, lieutenant. Sortir de votre bureau un peu. C'est des plantes feuilles vertes qui s'élèvent à 1 mètre du sol ou plus. Ah, c'est des jolies plantes, hein ? Je dis pas que c'est pas joli. Il y en a bien 500 mètres carrés, facile. À le voir, on pourrait croire que c'est de la mauvaise herbe ou que sais-je. Mais il n'y en avait pas avant, je peux vous l'affirmer, je connais bien l'endroit. Quand j'étais môme, j'allais jouer là-bas. Alors voilà, ces gens s'installent alors qu'on ne les a même pas invités, et puis ils plantent leur champ, et ils font leur truc dans un laboratoire, enfin, je ne sais pas comment ça s'appelle, en toute impunité. Ah, c'est bien ça, on dit laboratoire. Et après, ils vont vendre tout ça, et personne ne dit rien. Ah, je vous promets que nous allons nous pencher sur ce sujet, monsieur Martin. Ah ben, j'espère. Je ne sais pas si c'est trop légal tout ça, monsieur l'agent. Je voulais juste vous prévenir. Il y en a pour qui c'est leur métier, mais eux, là, ils peuvent vendre comme ça, sans licence, ni rien. Le policier éclate de rire. Ben non, c'est interdit. Eh bien, raison de plus pour mettre un bon coup de pied dans la fourmilière. « Ne vous inquiétez pas, monsieur Martin. Je vais tout de suite envoyer quelques hommes là-bas. »« Ah, mais ce serait bien, lieutenant. Ce serait bien. »« Bon, tenez. Regardez ce plan et dites-moi exactement où tout se passe. »« Ici, lieutenant, dans cette rue. Et le refuge est à ce carrefour. »« Je vous remercie. Nous allons faire le nécessaire. » Une fois que l'homme est sorti du bureau, le policier décroche le téléphone. « Allô, Olivier ? J'ai une personne qui vient de faire une déposition contre un réseau de trafic de cannabis dans le refuge à la sortie de la ville, rue d'Alembert. Oui, c'est ça, un champ de cannabis. Apparemment, on le voit de l'extérieur parce que l'homme a pris des photos. Oui, c'est ça. Le coin est truffé de mecs en capuche et basket, selon le témoin. De la racaille, quoi. Alors, vous prenez une voiture et vous allez jeter un coup d'œil. » L'officier raccroche et reprend son travail. Une demi-heure après, le téléphone sonne. Il s'agit d'Olivier. Il est à l'adresse indiquée et est bien en peine de donner une explication à son supérieur. « Tu es sûr que c'est la bonne adresse ?» Le plaignant m'a montré très précisément l'endroit sur le plan. « Il habite dans la rue. Pourquoi ?»« Non ?» Parce que dans ton refuge, il n'y a que des moines. Des moines ? Ben oui, c'est un genre d'abbaye. L'officier éclate de rire, demande à ses hommes de rentrer au service et raccroche. Devant lui, il revoit le visage bourru de Raymond Martin. « Vous avez rien compris à ce que je vous ai raconté, lieutenant ? » l'entend-il lui dire, mécontent. « Les types que je veux plus voir en bas de chez moi, ils n'ont pas des baskets. C'est des sandalettes hideuses et ils portent des croix autour du cou. C'est des moines. Et les plants, c'est pas du cannabis, c'est du houblon pour fabriquer leur foutue bière qu'ils essaient de refourguer aux commerçants du coin. La France, c'est un état laïque ou pas? Alors je veux plus les voir, monsieur l'agent. Ces moines, je veux plus les voir!
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3: Avoir d'autres chats à fouetter. Mais quel est donc ce monde auriculaire peuplé d'expressions exprimant ouvertement de la cruauté envers les animaux, et les chats en particulier ? Qui est donc suffisamment méchant pour s'armer d'un fouet instrument servant à infliger une punition à un animal ou à un humain ? Qui va châtier un si mignon petit animal ? Qui se prend pour le valeureux dompteur au milieu de la cage aux fauves face à un rominet uniquement coupable de traquer le titi moqueur et subir les niches de Jerry l'expiègle ? Quelle faute justifie un tel traitement ? A-t-il refusé de ramer pour faire avancer la galère ? Lambinait-il au sein de l'attelage de baignure ? Tout au plus pouvons-nous lui reprocher un coup de langue dans la gamelle du chien ou d'être allé au fromage ? Chronique Mon petit doigt m'a dit numéro 31 sur rvmfm.com. Mais pour ces méfaits, y a-t-il vraiment de quoi fouetter un chat ? Appelons un chat un chat. Le petit félin domestique est une gentille boule de poils qui vit au sein de nombreuses familles. Qu'a bien pu faire l'adorable animal pour mériter un tel châtiment ? Rien. En effet, nous allons voir que la locution ne doit pas être prise au pied de la lettre. L'association du mot « chat » et du verbe « fouetter » est attestée dès le XVIIe siècle. On dit que l'expression « avoir d'autres chats à fouetter » découlerait d'une autre formule bien connue et plus ancienne « il n'y a pas de quoi fouetter un chat ». Expression voulant dire « il n'y a pas de quoi exciter un chat » et il n'est nullement question d'un animal que l'on aurait battu, car le verbe « fouetter » utilisé au sens figuré était un synonyme d'exciter et non pas de battre ou corriger. En 1690, l'inévitable Antoine Furetière fournit la définition suivante. On dit qu'il n'y a pas de quoi fouetter un chat pour dire qu'une faute ou une accusation est légère. De nos jours, la locution s'emploie pour évoquer un acte qui ne porte pas à conséquence, qui ne cause pas de dommages. En 1640, un autre Antoine, Houdin, celui-là, qualifie un individu très rusé d'éveillé comme un chat qu'on fouette. Plus tôt encore, au XVIe siècle, Jean de Chaulière écrivait « avoir les yeux ouverts comme un chat qu'on chastre » pour parler d'une personne roublarde. Même s'il n'y a pas de quoi fouetter un chat, avoir d'autres chats à fouetter se passerait sous les jupons. Dans toutes les expressions mentionnées précédemment, la métaphore du chat reste mystérieuse. Plusieurs linguistes rappellent qu'au Moyen-Âge, l'utilisation du mot « chat » dans les expressions argotiques jouait souvent sur une équivoque grivoise, car le terme désignait l'intimité féminine, ce qui semble être toujours le cas aujourd'hui d'ailleurs. De même, au XVIIe siècle, « fouetter » se disait également « foyer ». Or, si « foyer » signifiait effectivement « asséner des coups de fouet répétés », il s'employait aussi en argot pour décrire une action de coïté. Un fouilleur désignait un coureur de jupons. Inévitablement, comme dans bon nombre de nos relations auriculaires, nous citerons le linguiste Alain Rey. Il avance lui aussi l'hypothèse que « fouetter » n'était pas jadis un innocent équivalent de « battre » au sens de « frapper avec un fouet ». Pour lui, le verbe serait une émanation du terme grossier « foutre », dans le sens de « forniquer », une supposition dont on lui laisse l'entière responsabilité. Malheureusement, rien n'indique pourquoi ce pauvre petit félin est condamné pour longtemps encore à se faire fouetter. Parce que, pour exprimer la même chose, on aurait tout aussi bien pu dire « avoir d'autres pommes de terre à éplucher »,« avoir d'autres tuiles à poser » ou « avoir d'autres propos auriculaires à étudier ». Or donc, au-delà de la maltraitance animale, avoir d'autres chats à fouetter, c'est avoir autre chose à faire. Avoir d'autres préoccupations, avoir des problèmes plus graves à débattre, avoir des affaires plus importantes à traiter, avoir d'autres conquêtes à honorer. Chez les Anglais, on laisse les chats tranquilles, avec une expression sans lien direct avec la nôtre, « to have other fish to fry ». Avoir un autre poisson à frire, ce qui est à peine plus cohérent, sauf si l'on considère que la destinée des poissons, c'est de passer à la poêle, n'en déplaise aux aquariophiles. Ce sera terminé pour aujourd'hui, d'autres tâches m'attendent. Félix, Mistigri, Pito, Rivari, Mo, enlevez vos bottes, c'est l'heure du chat Timon.

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1: Le printemps des cimetières est de retour. Les 9 et 10 mai prochains, Ermenonville a la chance de posséder un cimetière magnifique qui a conservé toute son authenticité. Au programme, le week-end entier, visite libre du cimetière où seront exposées des œuvres d'art, peinture et littérature. À 15h30, les deux jours, une ancienne élève de l'École nationale des beaux-arts de Lyon commentera les œuvres au cours d'une visite guidée passionnante. Samedi 9 à 14h, visite guidée de l'église face au cimetière par Jean-Charles Morin, historien du village. Dimanche 10 à 14h, Vincent Barthier, qui est le vice-président de l'association d'histoire et d'archéologie de Nanteuil-le-Haudouin et spécialiste de la Grande Guerre, évoquera la mémoire des aviateurs morts pour la patrie lors de l'entraînement à l'aéroport aérodrome du Plessis-Belleville. Et à l'issue de ce week-end, un goûter champêtre vous sera offert. Le printemps des cimetières, les 9 et 10 mai prochains, c'est à Ermenonville.
2: Dimanche 10 mai, l'association Bolder vous propose une balade en forêt de Compiègne et un atelier avec Sarah Morin, fabrication d'une guirlande murale avec des calebasses. Rendez-vous à 10h30 à Compiègne, le lieu exact sera précisé lors de l'inscription. Tarif 30 euros pour l'atelier et participation libre pour soutenir l'association Bolder. Renseignements et réservations à l'adresse contact@bolder.fr. Le comité des fêtes de Marolles organise la fête du jardin le dimanche 10 mai de 10h à 18h sur la place de la mairie à Marolles. Au programme, vente et troc de plantes, objets déco de jardin, produits locaux, animations pour les enfants et tombola. Vous trouverez buvette et restauration sur place. La prochaine conférence des Jeudis du Musée aura lieu le jeudi 7 mai à 19h au musée de l'Archerie et du Valois à Crépy. Elle aura pour thème « De la fouille au musée, comment étudier et présenter la préhistoire ». Le cas du musée de préhistoire d'Île-de-France à Nemours. Elle sera animée par Jean-Luc Rieux, chargé de mission au Centre départemental d'archéologie de la Bassée. L'entrée sera gratuite dans la limite des places disponibles. L'US Crépy en Valois Football vous donne rendez-vous le samedi 9 mai de 9h à 19h au complexe sportif Patrice Covin à Crépy pour son tournoi de football de la fraternité au profit d'une association caritative. Un événement pour le bien vivre ensemble, ouvert aux habitants, aux entreprises et aux associations. Au cours de la journée, les animations pour petits et grands se succéderont autour des terrains. Alors venez nombreux, vous trouverez buvette et restauration sur place. 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
0: 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Bonsoir, c'est Eric. Bienvenue dans Aventure Rock sur RVM 93.7. L'émission d'aujourd'hui est consacrée à un groupe américain plutôt méconnu dans notre beau pays qui s'appelle Drive by Truckers. Voici Ronnie and Neil, qui est un magnifique hommage à Ronnie Van Zant de Lynyrd Skynyrd et Neil Young de Neil Young, en souvenir de leur joute par chanson interposée. C'est parti pour aujourd'hui.

Driveway Tuckers est un groupe de rock américain originaire d'Athens en Géorgie. Il a été formé en 1996 par Patterson Hood et Mike Cooley. Le groupe comprend actuellement Mike Cooley au chant, à la guitare, au banjo, Patterson Hood à la guitare et au chant, Brad Morgan à la batterie, Jay Gonzalez au clavier, guitare, accordéon et chœur, Matt Patton à la basse et au chœur. Et comme pour beaucoup de groupes de country alternative, eh bien les Drive-By Truckers enregistrent en analogique, en enregistreur à cassette, et ont tendance à fuir comme la peste les enregistrements numériques. Voici Shut Up and Get on the Plane. En gros, ferme ta gueule et monte dans l'avion.

À coup sûr, c'est du rock. Drive-By Truckers est cofondé par Patterson Hood, le fils du bassiste David Hood de la Muscle Shoals Rhythm Section, et son vieil ami et partenaire musical Mike Cooley en 1996. Il jouait auparavant dans différents groupes comme Adam's House Cat, et après la séparation de ce groupe, et bien Cooley et Hood jouent en duo sous le nom de Virgil Kane. Ils finissent par former un autre groupe qui s'appelle Horse Pussy, avec le bassiste et le chanteur, bassiste et chanteur Adam Howell et Aaron Bryant, avant de se séparer quelques années plus tard. Hood emménagera à Athens, en Géorgie, et formera Drive-By Truckers. Voici Marry Me.

La présence du groupe sur Internet en 1996 est entretenue par Jane Bryant. Cette présence est créditée comme ayant aidé à la popularité du groupe. Drive-By Truckers fait connaissance de Wes Fried, qui produira le style visuel très original et coloré de leurs posters et couvertures d'albums. Je vous conseille d'ailleurs de les regarder, c'est assez original. Ils éditent leur premier album Gangsta Billy en 1998 et seront très prolifiques jusqu'en 2011, car ils sortiront un album tous les ans, éventuellement voire tous les deux ans. Voici Feel Thee and Fight, je sais absolument pas ce que ça veut dire.

En 2004, Drive By Truckers publie un nouvel album concept qui s'appelle The Dirty South, le Sud sale. Après avoir tourné en 2004 et 2005, le groupe publie en 2006 l'album A Blessing and a Curse, qui ressemble moins à Lynyrd Skynyrd comparé à leurs albums précédents, et plus au rock britannique des années 70, dans la veine des Rolling Stones et des Faces. Tom Petty, Bluster Cult et Neil Young influenceront aussi le style de l'album. Voici Darkened Flags, On the Cusps of Dawn, là encore, je ne comprends absolument rien à ce titre.

En 2009, Drive by Truckers publie une compilation de face B et d'inédits intitulée The Fine Print, A Collection of Oddities and Rarities. Et dans la foulée, New West Records publie leur deuxième album live intitulé Live from Austin, Texas. En 2010, le groupe sort un single commémorant le Record Store Day, le jour des disquaires en France. Your Woman is a Living Thing, Just Maybe, qui est le seul titre des Drive by Truckers à avoir été publié en format vinyle. New West Records publie aussi Ugly Buildings, Wars and Politicians, qui est un Greatest Hits, en 2011. En 2013, Oud révèle sur Instagram l'enregistrement de leur 11e album, qui sort l'année suivante, English Oceans, et qui marque l'arrivée officielle de Mark Patton à la basse. Voici Inky Hypocrite.

Depuis le milieu des années 2010, eh bien Drive By Truckers a sorti 4 nouveaux albums, The Unraveling ainsi que The New OK en 2020, Welcome to Club 13 en 2022 et le dernier en date, The Complete Dearth South en 2023. On peut dire qu'ils sont plutôt prolifiques hein, avec 15 albums studio sortis en 28 ans de carrière, c'est quand même pas mal. Voici Ramon Casiano. Voilà les amis, cette story consacrée à Drive By Truckers se termine. Bonsoir à tous et à bientôt pour de nouvelles aventures en rock.

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2: And action! Bienvenue dans Ciné Blues, l'émission qui écoute les films autant qu'elle les regarde. Pour ce nouvel épisode, retour au début des années 60 en Californie. Une Amérique encore largement tournée vers l'insouciance, rythmée par les voitures, les restaurants ouverts tard et les radios locales. C'est une période charnière, juste avant les bouleversements sociaux et culturels qui vont transformer durablement le pays.
3: Grab that special one and jump into your candy-colored custom or your screaming machine. Cruise downtown and catch American Graffiti.
4: American Graffiti.
5: Baby, what's that?
3: It's a movie.
2: Et oui, vous l'avez compris, on s'arrête sur American Graffiti, un film réalisé par George Lucas en 1973. Je vous fais le pitch. American Graffiti se déroule en 1962 dans la petite ville de Modesto, en Californie. C'est la ville natale de George Lucas. L'histoire couvre une seule nuit où quatre jeunes hommes passent leurs dernières heures ensemble avant de quitter la ville pour l'université, pour l'armée ou pour une autre vie.
6: J'ai décidé de te confier ma voiture pendant que je serai parti.
2: Le film ne repose donc pas sur une intrigue très forte, mais il se contente de suivre plusieurs personnages en parallèle qui se croisent, se séparent et se cherchent.
7: Hey, il paraît que t'es le plus rapide des chauffards de ce bled, mais c'est pas ton moulin ça, c'est le moulin ta mère, mon canard. Tu vois, ça me gêne un peu d'être vu en ta compagnie.
2: Les dialogues sont souvent légers, mais toujours révélateurs de cette fragilité propre à l'adolescence finissante.
8: Au total, j'ai passé une très bonne soirée.
2: Le casting réunit de jeunes acteurs alors peu connus, appelés à devenir des figures majeures du cinéma américain. On y trouve Richard Dreyfuss, Ron Howard, mais aussi Harrison Ford dans l'un de ses premiers rôles marquants. Quelques années plus tard, il deviendra mondialement célèbre en incarnant Han Solo dans Star Wars, un autre film réalisé par George Lucas. Le succès du film donnera lieu à une suite, More American Graffiti, sortie en 1979. Il tentera de suivre les mêmes personnages sur plusieurs années, sans toutefois retrouver ni la cohérence ni l'impact du film original. La mise en scène de American Graffiti privilégie les plans nocturnes, les regards échangés depuis l'habitacle des voitures toutes vitres ouvertes, les errances sans destination précise.
7: Et peut-être d'abord t'entraîner sur une auto-tamponneuse et reviens me voir, je te donnerai peut-être quelques tuyaux.
2: Un élément relie en permanence ces fragments de récit, la radio, omniprésente, qui diffuse une bande-son continue. Et surtout une voix grave et familière, celle de Wolfman Jack.
9: Are you the Wolfman?
10: No man, I'm not the Wolfman.
11: Who is this on the Wolfman telephone?
12: Diane.
10: How you doing, Diane?
12: All right.
10: That's the Wolfman.
12: You love me?
9: He's on tape.
2: Vous venez d'entendre, en version originale, la voix de Wolfman Jack. Dans Ciné Blues, on privilégie les versions françaises pour faciliter la compréhension, mais on vous invite à découvrir les films dans leur version d'origine. Wolfman Jack n'est pas un personnage de fiction. C'est un DJ bien réel, de son vrai nom, Robert Weston Smith. Il joue dans le film son propre rôle. Sa voix devient un repère partagé par tous les personnages, une sorte de lien invisible qui traverse cette longue nuit.
10: American Graffiti!
2: Premier arrêt musical avec Fannie Mae de Buster Brown. Chanteur et guitariste originaire de Louisiane, il s'inscrit dans la tradition de rhythm and blues du Sud avec un style direct et une énergie très physique. Fannie Mae, enregistré au début des années 60, est son plus grand succès. Il deviendra rapidement un standard repris ensuite par de nombreux artistes de blues et de rock. Dans le film, ce morceau accompagne les premières virées nocturnes et traduit l'excitation du début de soirée, le plaisir de rouler sans but, simplement pour occuper la rue. On écoute Buster Brown avec Fannie Mae.
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0: La bande originale de American Graffiti repose sur un choix radical pour l'époque. Aucun thème original n'a été composé pour le film comme c'était alors la norme. Il n'y a ici que des chansons existantes, toutes issues du répertoire populaire américain de la fin des années 50 et du début des années 60. La bande originale mêle rock'n'roll, doo-wop, rhythm and blues et pop. On y croise des figures majeures comme Chuck Berry, Buddy Holly, Jerry Lee Lewis, The Beach Boys ou The Platters. Mais aussi toute une série d'artistes, aujourd'hui moins cités, qui faisaient pourtant partie du quotidien radiophonique de l'époque, comme Del Shannon, The Crests, Buddy Knox ou encore The Fleetwoods. L'ensemble de cette bande originale fonctionne comme une véritable programmation nocturne. Ces morceaux sont presque exclusivement entendus à travers la radio. Si vous avez bien suivi l'épisode 2 de Ciné Blues, consacré à Once Upon a Time in Hollywood, vous savez maintenant qu'on appelle ça une musique diégétique. Les personnages écoutent la musique en même temps que le spectateur.
1: Rock'n'roll, mes enfants, et là, ça va saigner. Vous allez vous saouler de rock, vous saouler à mort. Pitié, j'en veux encore, maman.
0: C'était Wolfman Jack, cette fois-ci en version française.
2: Je sais que si Wolfman était ici, il me dirait « taille-toi sans te retourner ».
0: À propos de American Graffiti, Quentin Tarantino dira la chose suivante. « American Graffiti m'a appris qu'on pouvait utiliser des chansons pop non pas comme une musique de fond, mais comme faisant partie du monde du film. La musique est là parce que quelqu'un a allumé la radio. » Fermez les guillemets. Ce procédé, encore rare au début des années 70, a été donc largement repris depuis car il permet une immersion totale dans le film. Et c'est sur cette radio qu'on entend notamment Lee Dorsey, figure centrale du rhythm and blues de la Nouvelle-Orléans. Yaya, le titre que l'on va écouter maintenant, repose sur une rythmique minimale et une voix nonchalante presque parlée. Sorti en 1961, le titre devient rapidement un standard et sera repris par de nombreux artistes, notamment John Lennon, mais aussi par The Rolling Stones sur scène. Plus récemment, Beyoncé, eh oui, en proposera une relecture contemporaine avec son titre sur l'album Cowboy Carter. On écoute Lee Dorsey avec Yaya, extrait de cette bande originale de American Graffiti.
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0: Vous êtes bien confortablement installé dans Ciné Blues avec, on l'espère, un paquet de popcorn à la main. On vous parle aujourd'hui de la bande originale du film American Graffiti. Le choix de n'utiliser que des morceaux existants représente à l'époque pour George Lucas un risque financier extrêmement important. Le coût des droits musicaux s'élève à environ 90 000 $, ce qui était à l'époque une somme considérable pour un film à tout petit budget. Le studio hésite donc longuement et propose même un temps d'utiliser des imitations ou une musique orchestrale évoquant vaguement l'époque. George Lucas s'y refuse. Un accord forfaitaire est finalement proposé aux éditeurs musicaux, la plupart l'acceptent, sauf RCA, ce qui explique une absence notable dans la bande-son Elvis Presley. Le pari est pourtant gagnant, American Graffiti devient un immense succès public et critique, sa bande originale se vend à plusieurs millions d'exemplaires, elle est certifiée triple disque de platine aux États-Unis et elle reste classée pendant des semaines dans les charts. Le film ouvre surtout une voie durable dans le cinéma américain, celle de la bande originale comme colonne vertébrale du film, capable de définir à elle seule une époque. On termine cette émission en écoutant You're 16 de Johnny Burnett. Ce titre est diffusé à la toute fin du film. Après une nuit entière passée à errer, à douter, à discuter et à se projeter dans le futur, You're 16 accompagne le moment où le jour se lève et où les trajectoires vont se séparer.
1: Voilà, il est possible que je parte demain matin et il faut absolument que je... C'est bête, il faut que je la contacte ce soir.
0: La ballade de Johnny Burnett renvoie à une innocence déjà en train de s'éloigner. La musique ne traduit plus l'excitation nocturne, mais le passage à autre chose, à l'après, au choix, aux séparations, bref, à l'entrée dans l'âge adulte. Dans le prochain épisode de Ciné Blues, on changera de décor et on prendra la route. Direction le sud de l'Amérique du début des années 60, entre salles de concert, motels, un piano Steinway ou rien, et des milliers de kilomètres avalés au volant d'une Cadillac Sedan de ville de 1962.
2: Ouais, y a un gars qui vient d'appeler, un docteur, il cherche un chauffeur, ça t'intéresse?
0: Vous avez deviné de quel film on va parler, alors abonnez-vous au podcast et continuez à écouter les plus grands films, les yeux fermés, mais les oreilles bien ouvertes, avec Ciné Blues. On se quitte donc avec Johnny Burnett, You're 16. À très bientôt. 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

0: 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Je vous souhaite une belle nuit.
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2: Bienvenue sur RVM Radio Valois-Mulsien. Nous sommes au deuxième festival de la nature et de la gastronomie, organisé par le comité des fêtes de Pierrefonds, avec la classe de première GMNF, gestion des milieux naturels et de la faune, avec
1: Nathan,
3: Candice,
2: Marius, Maxime et Françoise. Bonjour Frédéric Follens, vous êtes ?
4: Je suis éleveur canin, je tiens aussi une pension canine et je fais de l'éducation canine.
2: Comment ça vous est venu de faire de l'éducation canine ?
4: Alors l'éducation canine est venue tout naturellement suite aux deux autres activités, notamment l'élevage, qui nécessite de pouvoir fournir des conseils aux différentes personnes qui nous achètent des chiens.
3: Est-ce que vous avez une formation en tant qu'éleveur de chiens ?
4: Alors oui, en tant qu'éleveur canin, on est obligé de passer ce qu'on appelle la CACED, qui est un diplôme que l'on passe auprès de la SCC, la Société Centrale Canine. Ma femme et moi, passer la CACED, ça fait à peu près 15 ans qu'on a le diplôme d'éleveur canin et qui nous permet d'être éleveur, de faire la pension canine. Et à ce moment-là, on pouvait déjà faire du transport d'animaux vivants.
3: Et votre élevage, il est situé où ?
4: Alors, on est dans le sud du Pas-de-Calais, à 2 km de la Somme, entre Doulan et Bapaume.
3: Et vous avez fait l'effort de venir donc pour l'Institut aujourd'hui
4: Oui, voilà. Tout à fait. Ben, on a notre fils qui est en première GMNF. Cela fait 2 ans que l'on vient. Ben, comme c'est le festival aussi de la nature, on nous a proposé de venir en tant qu'exposant, présenter les chiens. Et notre but, en fait, c'est vraiment de faire connaître et redécouvrir ce qu'est réellement un chien aux Français qui, malheureusement, ont perdu certaines notions et on le retrouve régulièrement en élevage canin où on doit redonner des conseils qui semblent bêtes, idiots parfois, mais nécessaires pour que l'humain et le chien puissent de nouveau dialoguer et se comprendre. En fait, c'est juste une question de compréhension.
1: Bah, moi, j'avais une petite question pour les jeunes d'aujourd'hui en général. Qu'est-ce qu'on peut faire pour faire ce métier, justement ?
4: Il faut être passionné. Si on n'est pas passionné, on va tomber dans le travers de la machine à fric. Excusez-moi du terme. Pour moi, si on n'est pas passionné, on va chercher à un moment donné à faire du fric et on va mal faire notre travail.
3: La qualité première, c'est la passion. Mais est-ce que vous voyez des inconvénients ?
4: Il y en a plein, comme dans chaque métier. Après, il reste à savoir si on est capable de les subir. Et est-ce que c'est ce qu'on souhaite effectuer ? Actuellement, je ne suis pas parti en vacances depuis plus de 12 ans. On n'est jamais parti réellement en vacances en famille. Alors, ce que j'appelle vacances, c'est on part 15 jours dans un pays étranger ou dans le sud. Voilà, ça, c'est pas possible quand on tient un élevage et qu'on tient de la pension canine.
3: Donc, c'est une présente 24 heures sur 24.
4: 24 heures sur 24, 7 jours sur 7, 365 jours par an. L'avantage de le faire en famille, c'est que y en a un qui peut partir un soir faire une activité pour se détendre et autres. L'avantage maintenant, c'est que les enfants sont assez grands pour pouvoir gérer aussi une partie des chiens, voire la totalité des chiens.
3: Et dans votre élevage, vous avez une capacité de combien de chiens ?
4: On est en déclaratif, donc c'est-à-dire qu'on a plus de 10 chiens et on peut monter jusqu'à 49 chiens. Au-delà de 49 chiens, on devrait non plus faire une déclaration, mais une demande d'autorisation auprès de la préfecture.
3: Alors, est-ce que vous pouvez nous expliquer comment se passe une journée dans votre élevage ?
4: C'est très, très vague. Ça va dépendre des jours, ça va dépendre de si on a de la pension ou pas. Ça va dépendre de si on a des portées ou pas. Une journée type sans portée, sans pensionnaire, c'est de la balade ou du toilettage de nos propres chiens.
1: Vous avez parlé de 3 activités, donc. Comment est-ce que vous arrivez à vous articuler entre les 3 ?
4: En fait, ça ne se passe pas du tout au même moment dans la journée. Par exemple, pour ma pension canine, j'ai des horaires d'ouverture qui ne coïncident pas avec les horaires potentiels d'éducation canine. L'activité d'élevage, en fait, il n'y a pas réellement d'horaire, puisque une femelle, si elle met bas à 3h au matin, il faut être présent à 3h au matin. S'il y a une difficulté, un chien qui court, qui glisse et qui dérape sur un silex ou autre, il faut être présent pour pouvoir le nettoyer, ou si c'est trop grave, se déplacer pour aller voir le vétérinaire. Donc, la plupart du temps, heureusement, ce sont des petits bobos qu'on peut gérer nous-mêmes. On ne peut pas partir chez le vétérinaire dès qu'il y a un petit coussinet qui est légèrement endommagé. C'est pour ça qu'on a une trousse de pharmacie de secours avec de la bétadine et différentes choses.
3: Et dans votre formation, vous avez appris les gestes de secours pour les chiens ?
4: Est-ce que
3: ça existe ?
4: Non, c'est une formation à part qui peut être fournie. Je dirais que c'est comme un enfant. On ne vous apprend pas à prendre la température de votre enfant. C'est quelque chose que vous apprenez sur le tas, en fait. Donc, il y a des choses que vous savez faire vous-même, d'autres choses que vous ne savez pas faire. Il y a des éleveurs qui font beaucoup plus que moi en soins parce qu'ils savent le faire, parce que, par exemple, ils sont assistants vétérinaires, ils ont l'habitude de gérer ces choses-là et on peut agir sur nos propres chiens jusqu'à une certaine mesure. Après, il y a aussi la loi qui restreint, mais si c'est sur mes propres chiens, je peux faire tout un tas d'actes.
5: Vous acceptez les chiens dans votre pension ?
4: On accepte, oui, tous les chiens, puisque j'ai suivi une formation donc pour chiens de seconde catégorie et que j'ai prévenu mon assurance professionnelle que je pouvais accueillir ces chiens-là. On a tout un tas de demandes, des papiers spécifiques pour ces chiens de seconde catégorie. Les chiens de première catégorie sont forcément exclus puisque sont illégaux en France et que vous ne pouvez pas les sortir.
3: Est-ce que vous pouvez expliquer justement ces deux catégories de chiens ?
4: Alors, il y a trois catégories. Il y a les chiens classiques, non catégorisés, les chiens de seconde catégorie, tout un tas de chiens qui sont en général non lof. Vous avez par exemple le Rottweiler, ça, pareil, c'est une catégorie à part, puisque le Rottweiler, qu'il soit lof ou non lof, sont forcément de seconde catégorie. Et puis après, vous avez les chiens qui sont de première catégorie, qui eux, normalement, vous ne pouvez pas en avoir en France. Et si vous en avez qui sont déclarés par le vétérinaire comme de première catégorie, c'est-à-dire que la formation de la mâchoire, la formation du torse, etc., dépasse certaines mesures par rapport à la race, le chien est catégorisé en première catégorie et là vous le gardez chez vous et le chien ne peut pas sortir. C'est totalement interdit en France.
1: Moi, j'avais une autre question. Est-ce que c'est vraiment le métier que vous voulez faire à la base ?
4: Ce métier, c'est un métier secondaire à la base, qui est d'ailleurs toujours un métier secondaire, puisqu'on en est venu à faire de l'élevage par rapport au métier de ma femme. Ma femme est ergothérapeute, elle fait de la médiation animale avec nos propres chiens. On avait énormément de mal à trouver des chiens qui correspondaient à ce qu'on recherchait pour qu'elle puisse aller en centre psychiatrique, en EHPAD, ou faire de la prévention de morsures auprès des enfants. Ce qui fait que on a fini par se décider de faire une première portée avec une femelle qu'on a achetée spécifiquement pour, et de voir si on pouvait amener nos chiots dans une certaine direction en les travaillant avant de les avoir. Parce que le délai légal, c'est 8 semaines et un jour avant de pouvoir acquérir un chien en France. Nous, il nous fallait pouvoir travailler sur le chiot avant pour pouvoir l'amener à faire des choses et avoir une certaine résilience sur des points particuliers. Donc en fait, pour simplifier le travail d'éducation pour faire de la médiation animale, on en est venu à faire une première portée. Et ça a tellement bien fonctionné qu'on a décidé de continuer. Et on a plusieurs de nos chiots d'ailleurs qui sont partis chez des personnes qui, elles aussi, ont fait de la médiation animale.
2: Merci beaucoup. On vous souhaite un très bon festival et à bientôt sur notre plateau radio.
4: Merci, au revoir. Merci.
0: C'était un retour sur la deuxième édition du Festival de la Nature et de la Gastronomie de Pierrefonds, organisé par le Comité des Fêtes avec l'aide de l'Institut Charles Quentin. La suite demain à la même heure sur RVM avec Valérie Faquet, directrice adjointe de l'Institut Charles Quentin de Pierrefonds.
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1: 4 mai aujourd'hui, partons à la rencontre de l'inventeur, de l'initiateur du judo.
2: Le 4 mai 1938, le japonais Jigoro Kano disparaissait d'une pneumonie en revenant d'un voyage d'Égypte. Kano est tout simplement l'inventeur du judo. Passionné de sport depuis son plus jeune âge, il s'essaye à de nombreuses disciplines, l'athlétisme, le baseball, dont on lui prête notamment la paternité du premier club japonais de la discipline. Mais son dévolu va se porter sur une activité bien japonaise, le jujitsu. Ce sport conçu comme arme de combat et de désarmement à main nue. Mais Jigoro, au fur et à mesure de la pratique, se demande si on ne pouvait pas sortir cette discipline de son carcan martial pour le démocratiser en tant que sport universel. Il établit alors ses propres règles pour en faire une pratique prônant la défense au détriment des prises d'initiative offensives. Mais au-delà de la dimension physique, ce nouveau sport appelé judo, comprenez voie de la souplesse en français, se veut également détenir une accroche morale et philosophique. Kano codifie le judo, la parade est désormais judoka, et crée sa propre école, le Kodokan, l'école de la souplesse. Le Kodokan d'ailleurs, qui va devenir le lieu quasi sacré de l'art martial. Jigoro, qui souhaite voir son sport s'implanter sur tous les continents, intègre même le Comité international olympique. Le judo va en effet faire son petit bonhomme de chemin. C'est en 1964 à Tokyo, lors des premiers Jeux sur les terres nippones, qu'il se voit attribuer une place au sein du programme olympique. Aujourd'hui, on estime à plus de 15 millions le nombre de pratiquants de judo dans le monde. Rien que ça.
1: Allez, on se donne rendez-vous demain pour d'autres histoires d'un jour avec Mémoire Sport.

0: L'association Au fil de l'automne vous propose une soirée ciné-tricot le mardi 5 mai à 20h30 au cinéma L'Étoile à Crépy en Valois. Au programme, un moment chaleureux pour partager sa passion du crochet et du tricot devant le film Compostelle avec Alexandra Lamy. Le billet coûte 6,50€ pour tous et l'inscription se fait auprès du cinéma L'Étoile pour cette séance spéciale. La lumière restera allumée dans la salle afin de pouvoir occuper vos petites mains.
1: À Trumilly, l'association Trumilly en fête organise sa brocante annuelle le vendredi 8 mai de 6h à 17h. Tout au long de la journée, près de 60 exposants vous attendront pour chiner, flâner et dénicher de bonnes affaires dans une ambiance conviviale et familiale. De nombreuses animations et stands rythmeront l'événement. Food truck, buvette, stand de crêpes, vendeurs de glace, artisans apiculteurs et stands de pêche au canard pour les plus jeunes. Au programme également, dédicaces des écrivains locaux, Gérard Bertuzzi et Alain Bron, et exposition de tableaux réalisés par une peintre amateur. D'autres découvertes et surprises seront également au rendez-vous, un moment de partage, de découverte et de bonne humeur, à vivre en famille ou entre amis, le vendredi 8 mai à Trumilly.
2: À Senlis, la 38e bourse multicollection aura lieu le dimanche 10 mai de 9h à 17h dans l'église Saint-Pierre. Elle est organisée par la mémoire senlisienne avec la participation de l'association philatélique du Lions Club et des amis de la bibliothèque de Senlis. Alors au programme, vente de cartes postales, de timbres, de livres, de bandes dessinées, de pièces de monnaie, de capsules de champagne, de voitures miniatures, de fèves, de disques vinyles et de toutes sortes de collections. L'entrée sera gratuite.
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3: Avoir d'autres chats à fouetter. Mais quel est donc ce monde auriculaire peuplé d'expressions exprimant ouvertement de la cruauté envers les animaux, et les chats en particulier ? Qui est donc suffisamment méchant pour s'armer d'un fouet, instrument servant à infliger une punition à un animal ou à un humain ? Qui va châtier un si mignon petit animal ? Qui se prend pour le valeureux dompteur au milieu de la cage aux fauves face à un rominet uniquement coupable de traquer le titi moqueur et subir les niches de Jerry l'expiègle ? Quelle faute justifie un tel traitement ? A-t-il refusé de ramer pour faire avancer la galère ? Lambinait-il au sein de l'attelage de baignure ? Tout au plus pouvons-nous lui reprocher un coup de langue dans la gamelle du chien ou d'être allé au fromage ? Chronique Mon petit doigt m'a dit numéro 31 sur rvmfm.com. Mais pour ces méfaits, y a-t-il vraiment de quoi fouetter un chat ? Appelons un chat un chat. Le petit félin domestique est une gentille boule de poils qui vit au sein de nombreuses familles. Qu'a bien pu faire l'adorable animal pour mériter un tel châtiment ? Rien. En effet, nous allons voir que la locution ne doit pas être prise au pied de la lettre. L'association du mot « chat » et du verbe « fouetter » est attestée dès le XVIIe siècle. On dit que l'expression « avoir d'autres chats à fouetter » découlerait d'une autre formule bien connue et plus ancienne « il n'y a pas de quoi fouetter un chat ». Expression voulant dire « il n'y a pas de quoi exciter un chat » et il n'est nullement question d'un animal que l'on aurait battu, car le verbe « fouetter », utilisé au sens figuré, était un synonyme d'exciter et non pas de battre ou corriger. En 1690, l'inévitable Antoine Furetière fournit la définition suivante. On dit qu'il n'y a pas de quoi fouetter un chat pour dire qu'une faute ou une accusation est légère. De nos jours, la locution s'emploie pour évoquer un acte qui ne porte pas à conséquence, qui ne cause pas de dommage. En 1640, un autre Antoine, Houdin, celui-là, qualifie un individu très rusé d'éveillé comme un chat qu'on fouette. Plus tôt encore, au XVIe siècle, Jean de Chaulière écrivait « avoir les yeux ouverts comme un chat qu'on chastre » pour parler d'une personne roublarde. Même s'il n'y a pas de quoi fouetter un chat, avoir d'autres chats fouettés se passerait sous les jupons. Dans toutes les expressions mentionnées précédemment, la métaphore du chat reste mystérieuse. Plusieurs linguistes rappellent qu'au Moyen-Âge, l'utilisation du mot « chat » dans les expressions argotiques jouait souvent sur une équivoque grivoise, car le terme désignait l'intimité féminine, ce qui semble être toujours le cas aujourd'hui d'ailleurs. De même, au XVIIe siècle, « fouetter » se disait également « foyer ». Or, si « foyer » signifiait effectivement « asséner des coups de fouet répétés », il s'employait aussi en argot pour décrire une action de coïté. Un foyeur désignait un coureur de jupons. Inévitablement, comme dans bon nombre de nos relations auriculaires, nous citerons le linguiste Alain Rey. Il avance lui aussi l'hypothèse que fouetter n'était pas jadis un innocent équivalent de battre au sens de frapper avec un fouet. Pour lui, le verbe serait une émanation du terme grossier foutre, dans le sens de forniquer. Une supposition dont on lui laisse l'entière responsabilité. Malheureusement, rien n'indique pourquoi ce pauvre petit félin est condamné pour longtemps encore à se faire fouetter. Parce que, pour exprimer la même chose, on aurait tout aussi bien pu dire « avoir d'autres pommes de terre à éplucher »,« avoir d'autres tuiles à poser » ou « avoir d'autres propos auriculaires à étudier ». Or donc, au-delà de la maltraitance animale, avoir d'autres chats à fouetter, c'est avoir autre chose à faire. Avoir d'autres préoccupations, avoir des problèmes plus graves à débattre, avoir des affaires plus importantes à traiter, avoir d'autres conquêtes à honorer. Chez les Anglais, on laisse les chats tranquilles, avec une expression sans lien direct avec la nôtre, « to have other fish to fry ». Avoir un autre poisson à frire, ce qui est à peine plus cohérent, sauf si l'on considère que la destinée des poissons, c'est de passer à la poêle, n'en déplaise aux aquariophiles. Ce sera terminé pour aujourd'hui, d'autres tâches m'attendent. Félix, Mistigri, Pito, Rivari, Mo, enlevez vos bottes, c'est l'heure du chat timant.
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2: Des hommes ? Non. Des femmes ? 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Des robots ? Non. Des surhommes ? Implacables. Insaisissables. Invincibles. Insensibles. Aux ordres d'une super-organisation criminelle.

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2: Au sommaire aujourd'hui, une émission consacrée à un agent secret. L'agent secret, l'anti-James Bond par excellence, hein, le fameux Harry Palmer. Alors pourquoi on se consacre à Harry Palmer? Tout simplement parce qu'il y a une double actualité chez Elephant Film, à savoir la ressortie de Hic Press d'Angers Immédiat, film du Canadien Sidney J. Fury, un film de 65 et le premier de la saga Harry Palmer, et puis il y a la sortie de la série que j'ai découvert à cette occasion, Harry Palmer, The Express File, une série de 2022 signée James Watkins, une mini-série, hein, voilà, vous savez avec les Anglais on n'a pas 2000 saisons, hein, il y a souvent des mini-séries de 4 à 6 épisodes, et ça fait très bien l'affaire, ça fonctionne très bien d'ailleurs. On écoutera aussi des quelques propos de Michael Caine qu'on avait capté à l'époque de sa venue en France, où il était venu parler de son autobiographie, tout ça, et puis c'était la sortie d'Harry Brown à l'époque, un autre Harry, voilà. Et bon, je voulais remercier hein, nos amis d'Elephant Film, en particulier Victor Lopez, hein, pour son aide sur cette émission, et pour causer, et oui, pour causer Harry Palmer, et donc un peu Michael Caine quand même, faut le dire. Je suis aujourd'hui accompagné, bah, déjà, d'une bête noire, la bête noire de Compiègne, alias Damien Demey, l'archéologue animal en quête de cultures souterraines et oubliées, le co-animateur de Projection Perdue avec Louis Artige d'ailleurs. Louis, où es-tu? Bonjour Louis. Projection Perdue, qui est le podcast de la Chimera Tech disponible sur YouTube. Bonjour Damien.
5: Salutations à toutes les entités conscientes qui nous écoutent.
2: Chut, on est peut-être espionnés. Également présent dans ce studio, pas le roi des espions, mais disons en tout cas l'un des plus grands fans de Michael Caine que je connaisse, et donc un fan d'Harry Palmer, bien évidemment. Je veux bien sûr parler de Thomas Rolandi, le loup-garou picard, qui chaque nuit de pleine lune rédige de sanglantes chroniques pour divers médias. Salut Thomas.
6: Bonjour Jérôme, bonjour Damien et bonjour à tous.

0: Harry Palmer.
1: La légende. Harry Palmer, le comment dire, l'agent secret qui a connu en fin de compte une carrière d'une grande longévité, parce qu'il y a beaucoup de films dans la saga Harry Palmer. Et le premier film, le film qui lance la série, c'est Hic Press Danger Immédiat, là, qui vient de ressortir chez Elephant Film dans une très belle copie. Bon, on y retrouve bien sûr Nigel Green, Guy Dolman, mais on retrouve surtout Michael Caine dans le rôle de Harry Palmer, un espion pas comme les autres, en but contre sa hiérarchie. Assez drôle, mais parfois un peu cynique quand même, hein, pas toujours de bon poil. Et il va devoir, retrouver un savant enlevé et prendre contact avec le cerveau d'une organisation un peu étrange. Et pour cela, il va falloir qu'il aille chez les communistes. Donc, mon cher Thomas, toi qui es un palmérophile, peux-tu nous en dire plus sur ce premier Harry Palmer, qui a quand même la particularité d'être produit par Harry Saltzman, c'est-à-dire le producteur des premiers James Bond. Donc, est-ce qu'on a affaire à James Bond, là, Thomas ?
2: Et non, et c'est Harry Saltzman qui a décidé de faire lui-même concurrence à son héros James Bond. Hein. Donc, en fait, il a contacté Michael Caine, qui sortait de Zulu, de Seinfeld. Et donc, il rencontre Michael Caine, un petit peu l'historique du personnage, hein, enfin, du personnage Harry Palmer. Il contacte un peu Michael Caine, il se rencontre dans un restaurant. Il faut savoir que Harry Palmer, en fait, est né de l'imagination d'un romancier qui s'appelle Len Deighton. Hein, qui a fait une série de romans comme Ian Fleming, hein, autour d'un personnage, d'un espion, un espion qui n'a pas de nom dans les romans. Donc je reviens à cette invitation au restaurant entre Harry Saltzman et Michael Caine et d'autres invités. Harry Saltzman, il demande à Michael Caine, il faut quand même lui trouver un nom un peu commun, un peu... Enfin, un nom commun, quoi, un prénom commun. Et Michael Caine, qui se croit malin, il fait « Oh, Harry, c'est un prénom commun !» Alors là, blanc, un petit froid. Là, Harry Saltzman se marre, tous les autres se marrent aussi, et fait « Ah, mais vous avez tout à fait raison, Michael. Effectivement, mon vrai prénom, c'est Herschel. » J'ai rencontré un jour un mec qui s'appelait, un mec tout à fait commun, qui s'appelait Palmer. Alors, appelons-le Harry Palmer. Ainsi est né Harry Palmer. Et c'est Michael Caine aussi qui a décidé de lui donner des lunettes au personnage. Parce que pour lui, c'était une façon de s'effacer derrière le personnage de Harry Palmer.
1: On va d'ailleurs écouter Michael Caine, que tu avais rencontré quand il était venu présenter Harry Brown en France, qui nous parle justement de cette histoire d'Harry Palmer et de lunettes. Alors c'est le seul extrait de Michael Caine qui parle de Harry Palmer que vous aurez à entendre aujourd'hui, puisqu'il en parle que l'espace de 2 minutes dans l'intervention qu'il avait faite à l'époque. Mais ça vaut son pesant de cacahuètes. Donc tout de suite, Michael Caine au micro de Culture Prohibée.
3: Well, Harry Palmer was Harry Saltzman, who co-produced the Bonds with Cubby Broccoli, he went out on his own.
4: L'Indescript, en fait, s'est débrouillé tout seul pour produire l'image d'un véritable espion, hein, celle d'Harry Palmer. Dans cette image, je portais des lunettes. Et quand nous avons commencé le tournage, les exécutifs d'Hollywood n'arrêtaient pas d'envoyer des messages. C'était encore le truc des gays. Ah, il porte des lunettes. Bah, il est gay, alors. Aucun vrai homme ne portait de lunettes. Finalement, Harold Lloyd, qui était un acteur très célèbre, hein, lorsqu'il est venu à Londres, m'a invité à dîner car j'étais le seul à jouer un rôle principal avec des lunettes depuis lui. J'ai donc joué le rôle avec des lunettes. Alors, j'étais en train d'essayer de séduire une jeune femme en lui cuisinant un dîner dans la pièce. Nous avons alors reçu une lettre d'Hollywood qui disait « Ce type cuisine, il a vraiment l'air gay !» J'ai dit qu'au moins je cuisinais pour une femme, que je ne cuisinais pas pour un homme. Il y avait toujours ce truc. Il est au supermarché, il pousse son chariot pour acheter des champignons, on dirait une femme, donc. Peu importe, nous avons continué à tourner. Et ça a bien marché. La raison pour laquelle je voulais porter les lunettes, c'est que je savais qu'il allait y avoir une série. Et mon ami Sean Connery, qui faisait les films de James Bond, était très inquiet, car il était le James Bond le plus célèbre au monde. Donc il avait peur d'être coincé par ce rôle quand il arrêterait. Et j'ai pensé que si je portais des lunettes pour jouer Harry Palmer, et que c'était un succès, je pouvais toujours enlever les lunettes et ne plus être Harry Palmer. Voilà pourquoi je portais des lunettes.
2: Effectivement, Harry Palmer, c'est l'anti-James Bond. Hein. C'est le mec qui est plutôt désinvolte. Hein. C'est un agent secret désinvolte, indiscipliné, sarcastique, et il cultive une certaine nonchalance et aussi une sainte horreur pour le métier, pour le côté administratif de son boulot. Hein. Il est là parce qu'il est un peu obligé, parce qu'il a fait de la tôle, hein. Il a fait du marché noir quand il était soldat pour l'armée britannique à Berlin. Donc, en fait, c'est un métier qu'il n'aime pas du tout. Il est un peu obligé de le faire. Et là aussi, Michael Caine n'est pas avare d'anecdotes sur le tournage du film, dont une en particulier. Quand il arrive sur le plateau, il y a Sidney G. Fury qui prend le scénario. Il lui fout le feu. Voilà ce que je pense du scénario. Il se barre. Il prend le bus et Michael Caine ou le producteur, je ne sais plus, prend le bus aussi à sa poursuite pour le rattraper, pour venir finir le film. Et c'est Michael Caine qui décide en fait de tout miser, la mise en scène du film, sur l'ambiance. Et effectivement, le film est anti-spectaculaire. Toutes les scènes d'action, elles sont filmées très en retrait. Il y en a une à un moment, il y a une bagarre à main nue entre Michael Caine et un autre personnage qui est filmé de loin à travers les vitres d'une cabine de téléphonique anglaise. On n'est jamais vraiment dans l'action. Tout ça, c'est très en retrait. C'est un film assez étrange. Enfin, de toute façon, Sidney G. Fury avait une façon de filmer assez étrange avec des personnages ou des objets en amorce au premier plan. C'est toujours des cadrages très... Il avait une façon de renfermer ses personnages dans le cadre, de les enfermer vraiment. C'était une mise en scène très, très claustrophobe. Et donc, pour moi, c'est le meilleur de la série. Il y a 5 films, Harry Palmer. Pour moi, c'est le meilleur. Hein. C'est de tous les 5. Il faut en tirer les 3 premiers. Et surtout ce film de Sidney G. Fury avec la naissance de Harry Palmer.
1: Après, il y a aussi deux éléments importants pour moi dans la réussite du film. C'est à la fois le directeur de la photo, Otto Heller, qui était le directeur de la photo, par exemple, un sacré film, hein, Le Voyeur de Michael Powell, et qui amène le film, parce que le film a un côté presque triste, hein, même si Michael Caine, lui, il est assez rigolo, parce que son côté cynique... est assez marrant, il a un certain sens de la réplique, il reste toujours un peu à la droupie, là, presque glaciale par rapport à toutes les situations, y compris dans son rapport avec les femmes, d'ailleurs, des scènes de séduction assez drôles, assez marrantes. Et par contre, au niveau de la photo, on a vraiment quelque chose de presque terne, mais c'est volontaire, hein, c'est-à-dire que c'est quelque chose d'assez glaçant comme ambiance, et qui va de pair pour moi avec la musique, parce que la musique c'est John Barry, comme les James Bond, les premiers. Donc du coup, c'est hyper intéressant, parce que c'est une musique qui a un côté très jazzy, c'est une musique qui nous met dans des ambiances presque en décalage. Donc, on voit bien... pour ce premier volet, on pourrait bien voir une musique qui serait teintée d'accent des ballets du Bolchoï, voilà, ce genre de choses. Et il joue le contre-emploi, en fait. Il joue plutôt le côté intimiste, le côté... il y a presque du spleen, en fait, chez ce personnage, qui à la fois est très drôle. En fait, si ceux qui veulent voir un film d'action, ceux qui veulent voir... James Bond, évidemment, comme on l'a déjà dit, seront déçus. Par contre, c'est un film qui est, pour moi, l'un des rares exemples de, à la fois de film d'espionnage. Déjà, on comprend à peu près tout, ce qui n'est pas le cas, d'ailleurs, du suivant. Et surtout, c'est un film anti-spectaculaire. Tu l'as dit, hein, c'est un film, et ça, c'est une vraie particularité du film. Et puis c'est un film aussi qui, il faut pas l'oublier, à l'époque. Enfin, Michael Caine joue comme s'il était une superstar, mais il est inconnu quasiment à l'époque. Mike. Il a fait Zulu, qui l'a révélé, quoi. Mais il a pas d'autres faits d'armes à son actif de premier rôle. Tout ça, ça va arriver après, hein, à partir de ces films-là. Donc c'est assez étonnant de voir ce prolo d'ailleurs qui campe comme ça, ce type qui a un côté presque. presque snob, en fait. C'est l'agent secret snob. Voilà, c'est le mot que je cherchais. Et on est d'accord, Thomas, la réussite du film, alors il y a la mise en scène, tout ça, tout ce qu'on a dit, la musique. Enfin, la réussite du film, c'est Michael Caine aussi.
2: Oui, il apporte une touche très particulière, Michael Caine. Il apporte la classe que n'a pas James Bond. Cette nonchalance, cette classe, notamment comme tu l'as dit, quand il séduit une femme en faisant la cuisine, c'est vraiment un personnage très particulier dans le genre du film d'espionnage, quoi.
1: Oui, il détonne par rapport à la vision qu'on a de l'agent secret à l'époque. Voilà, c'est surtout ça aussi.
2: Oui, avec aussi des fêlures, des faiblesses, comme on peut le voir vers la fin du film. Donc oui, c'est il sait apporter une certaine humanité, une certaine ce que n'a pas James Bond, parce que James Bond, il est quasiment invincible. Il séduit les femmes comme ça. Il aime bien casser la gueule. Il aime bien la violence. Lui, non. Harry Palmer, il n'est pas du tout dans ce délire-là, lui.

0: Barry Palmer, on va le retrouver. Alors ça, c'est pas sorti, c'est pas ressorti chez Elephant Film. On espère que ça va arriver bientôt dans la suite de la série. C'est Mes funérailles à Berlin de Guy Hamilton, un réalisateur d'ailleurs qui est un réalisateur de James Bond aussi, Guy Hamilton. Hein, et on est, alors le film est assez compliqué quand même à suivre, hein, j'avoue. Hein, mais là aussi, on est sur une belle performance de Michael Caine. On est vraiment la trilogie, de toute façon, de base, elle est assez efficace et assez fun à suivre, en fait. Bon, là, on se perd un peu dans l'intrigue, quand même, un petit peu.
1: Oui, c'est vrai que je suis incapable de résumer le film. Il y a une histoire, enfin, il est envoyé à Berlin pour une histoire de transfuge de l'Est vers l'Ouest. Enfin, c'est assez compliqué. Il y a une histoire de trésor aussi, de trésor de guerre. Le film est assez compliqué, mais bon, c'est Michael Caine. On retrouve Harry Palmer, sa nonchalance, sa désinvolture. Et bon, le tournage ne s'est pas passé forcément de façon très, très tranquille, parce qu'ils ont filmé au pied du mur de Berlin. Et il y avait les soldats de l'Allemagne de l'Est. Quand ils les voyaient filmer, ils faisaient tout pour gâcher le tournage. Alors, ils prenaient des miroirs qui faisaient scintiller pour flinguer, pour envoyer dans les caméras durant le tournage. Donc à chaque fois, ils étaient obligés de changer de lieu de tournage pour pouvoir continuer le film. Ouais. Alors, bon, c'est une réalisation un peu plus classique déjà. Hein, Guy Hamilton. Bon, Guy Hamilton, c'est pas un grand cinéaste, mais il a fait des trucs assez sympas en dehors des James Bond, j'entends. Mais c'est une mise en scène plus classique, plus classieuse. Mais c'est pas. Des trois, moi je dirais que c'est le plus faible. Ne serait-ce déjà que par son scénario vraiment compliqué. Et par sa mise en scène qui est quand même assez classique.
0: Ouais, c'est une sorte de un peu de ressucé du premier en moins bien, avec un scénario plus complexe, parce que l'idée du transfuge et tout, c'est déjà ce qu'il y a dans le premier, hein, mais du coup en moins bien. Alors, faut reconnaître. Alors effectivement, tu l'as rappelé, bon, il a fait un film Guy Hamilton qui est quand même qui a gagné un statut culte du fait qu'il a pas marché à l'époque, mais qu'il a plu à tout le monde en fait par ses diffusions de télé et tout ça. C'est Rémo sans armes et dangereux, un film de 1985, qui est un film qui a vraiment eu je me rappelle, pour moi, c'est un film qui jouit d'un certain culte. Après, sinon, oui, c'est l'homme qui a fait Goldfinger, par exemple, Guy Hamilton. Donc, Guy Hamilton, ça reste un réalisateur solide, mais sans génie, quoi. Voilà. Et alors, ça va être très différent avec le suivant, parce que le film qui va suivre, pour moi, il est assez chouette. Hein, c'est le premier film de Ken Russell. Alors, Ken Russell, on en avait parlé longuement, puisqu'on avait reçu dans cette émission Pascal Français, qui a écrit un super bouquin sur le camp, et puis qui a aussi écrit sur Ken Russell. Donc, on avait pu échanger au sujet de Ken Russell, alors qu'on connaît aujourd'hui, parce qu'il est réalisateur de ce film culte qui s'appelle Les Diables, qui a aussi réalisé Tommy, d'après l'opéra rock des Who. Ken Russell, bon, c'était un dingue, quoi, quand même. Listomania, enfin, c'était des films de fous furieux, quoi, dont on a pas mal parlé, d'ailleurs, dans cette émission. La Symphonie Pathétique, tout ça, qui sont des films absolument dingues, totalement typiques d'une époque. Enfin, on rappelle quand même que c'était un type qui était bisexuel, assumé, qui croyait que Jésus était un extraterrestre, qui lui parlait régulièrement, que voilà. Enfin, c'est un type complètement farfelu et en même temps assez génial, parce qu'intellectuellement aussi, qui portait des idées très progressistes et qui a été à l'époque considéré, d'ailleurs, qui est un peu tombé dans l'oubli aujourd'hui, Ken Russell, qui a été considéré. À l'époque, il était considéré avec Kubrick, avec d'autres, quoi, comme parmi les réalisateurs les plus importants sur la planète. D'ailleurs, Pascal Français en parlait quand on l'avait interviewé. C'était un réalisateur absolument mythique que tout le monde voulait interviewer, tout le monde voulait produire. Là, avec ce film, Thomas, il en est au tout début de sa jeune carrière. Alors, il vient de la télé. Il s'est déjà fait remarquer à la télé, hein, pour des tentatives, enfin, des choses très intéressantes, en particulier son travail sur les musiciens classiques. Donc il a beaucoup travaillé, alors pas forcément en plus de manière hagiographique, ça c'était vraiment intéressant. Et il arrive là sur la série des Harry Palmer avec un film qui s'appelle Billion Dollar Brain, mais qui s'appelle en français Un cerveau d'un million de dollars, où il fait un peu basculer quand même ce héros un peu taciturne dans quelque chose d'un peu psychédélique. Et c'est un film assez différent des deux autres.
1: Oui, c'est assez différent et en même temps, ça se rapproche plus des... Là, on se rapproche plus des James Bond quand même. Il y a une démesure dans, bah, dans le méchant. Le méchant, c'est un grand méchant comme on peut en voir dans les James Bond, comme dans L'Espion qui m'aimait, etc. Parce que ce cerveau d'un million de dollars, en fait, c'est un ordinateur géant. Voilà, c'est le fameux truc. Et c'est un méchant qui est complètement dingue, un Texan, hein, forcément un Américain complètement fanatisé. Alors il y a des scènes complètement dingues, genre qui se rapprochent pas loin de Cérémonie du Cuckoo's Clan. Hein, c'est un film de dingue avec comment il s'appelle, Walter Matto. Il y a Walter Matto qui joue un vieux camarade de Harry Palmer, hein, mais qui se retrouve embringué dans une histoire ça bracadabrante de d'armes biologiques. Enfin il y a des œufs. Enfin c'est encore bon, c'est moins compliqué que le premier, mais c'est une intrigue encore assez complexe. Et donc, il y a ce méchant qui amène finalement une fin, enfin une mise en scène assez démesurée, dont la fin qui est quand même glaçante, on peut le dire. Et donc, Harry Palmer, là, il rejoint un petit peu plus donc, le côté un peu James Bond, hein, dans un tournage qui n'a pas été simple non plus, parce qu'il faisait quand même assez froid à Helsinki, hein, aux côtés de Françoise d'Orléac, hein, où Michael Caine a découvert que Françoise d'Orléac, finalement, qui était une belle femme, il croyait qu'elle avait des amants, etc., etc., mais qui finalement était une femme assez seule, a-t-il découvert entre les prises, notamment le soir, quand il a retrouvé leur chambre d'hôtel.
2: Et oui, la demoiselle de Rochefort avait le spleen. Le film est quand même assez détonnant. D'ailleurs, c'est marrant parce qu'il se rapproche aussi, puisque Michael Caine va jouer dans le troisième opus de la trilogie des Austin Powers, il se rapproche aussi dans le côté délirant de ce que pourra produire les films de Jay Roach, enfin les Austin Powers et tout ça. On est presque dans la parodie, en fait. Hein, et je pense que c'est assez assumé. Je ne pense pas que Ken Russell, que je l'ai rappelé tout à l'heure, qui était un intellectuel, prenait ça très au sérieux. Et Michael Caine non plus, d'ailleurs. Même si Michael Caine apporte quand même toujours... sa classe incroyable, mais son... Il y a quand même un petit spleen chez le personnage. Il reste un personnage avec des fêlures, quoi. Et ça, c'est intéressant. C'est-à-dire que Michael Caine, il aime beaucoup le personnage. Donc, il n'a jamais cherché à transformer le personnage. Mais par contre, autour de lui, et en particulier les productions Salzman, ont amené le personnage, effectivement, dans ce troisième opus, vers autre chose. C'est-à-dire qu'autant le deuxième était un succès d'année du premier en moins bien, autant le troisième, on sent qu'on veut amener Harry Palmer

0: Et c'est vrai qu'il y a ce personnage de méchant qui est Bigger Van Life. Hein. C'est vrai qu'on peut difficilement le prendre au sérieux. Et puis Ken Russell, il pousse les potards à fond. Hein.
1: Ken Russell, quoi. Voilà.
2: Is that my B-107, sir?
3: As if you didn't know. And it makes awful reading, Palmer. You just love the army, don't you?
2: Oh, yes, sir. I just love the army, sir.

0: Michael Caine va tellement aimer son personnage, il va décider de le faire revenir dans deux films, téléfilms, enfin de. Assez peu connu hein, des cinéphiles d'ailleurs hein, que sont Bullet to Beijing et Midnight in Saint-Pétersbourg, je le dirai à la française. Voilà, je crois mon cher Damien, que comme tu aimes dénicher des petites pépites des films méconnus, tu t'es penché sur ces deux derniers films de la série alors au cinéma Harry Palmer, puisqu'après on parlera du personnage de Harry Palmer, non pas en littérature, non pas au cinéma, mais à la télévision britannique.
1: Je sais pas si ce sont des pépites, mais en tout cas, oui, c'est ce qui m'a permis de découvrir le personnage d'Harry Palmer. Alors, ce qu'il faut savoir, c'est que là, on se retrouve un peu dans ce qui se passait, dans ce que disait Thomas juste avant, c'est-à-dire que là, il est en train de terminer son service. Au début du film, en fait, il se fait un peu renvoyer à la retraite. Il va continuer à poursuivre son enquête via quelqu'un. En fait, ce qui se passe, c'est que on est à la fin de la guerre froide. Du coup, on a l'URSS qui s'ouvre et il est approché par un dignitaire russe qui lui demande de retrouver une arme bactériologique, une arme biologique mortelle dénommée la mort rouge. Et c'est comme ça qu'il va se retrouver un peu sur un jeu de pistes. Mais la particularité, c'est que vu qu'on est dans l'univers d'Henry Palmer et que c'est un anti-James Bond, comme vous l'avez déjà dit, ça passe vraiment par l'ambiance où tout est vraiment posé. Il a vraiment, Michael Caine apporte vraiment une nonchalance et un flegme certain. Alors pour ma génération, Michael Caine, nous on l'a connu surtout parce que c'était le Alfred de Batman à travers les films de Nolan. Là, ce qui est intéressant et d'autant plus drôle, c'est que l'adversaire qui est mis en avant, le Alex, qui est d'origine russe, il est joué par Michael Gambon. Et Michael, c'est l'un des acteurs qui a joué Dumbledore dans Harry Potter. Donc pour moi, c'est un peu un clash de deux grandes licences qui se font face. Autre chose d'autant plus drôle, c'est qu'on parlait de Ken Russell et à la musique, on retrouve Rick Wakeman. Rick Wakeman, qui est le compositeur de Listomania de Ken Russell, un des papas du coup d'adaptation de Harry Palmer.
0: Alors, Rick Wakeman, qui est totalement psychédélique, il y a un album qui est culte de Rick Wakeman dont le nom ne veut pas me revenir, mais j'ai le vinyle à la maison où en fait il y a une sorte de tube qu'on construisait avec la pochette du vinyle et on pouvait regarder à travers pour avoir une vision psychédélique en fait. Enfin bref, c'était une époque où les mecs prenaient beaucoup de produits stupéfiants pour composer leur musique. Quoi, voilà.
1: Alors que là, c'est une musique qui est posée. Ce qui est assez particulier et qu'on retrouve très vite dans ce personnage d'Harry Palmer, on a dit que c'était un anti-James Bond et ça saute assez vite parce que dans ses confrontations physiques, en fait, il n'est pas spécialement fort. C'est pas quelqu'un qui va réussir à mettre à terre quelqu'un d'autre en un coup de poing. C'est quelqu'un qui avance assez lentement. Je me demande si on le voit courir, mais oui, on le voit courir. En fait, il brille plus par son intelligence et sa compréhension, surtout sa sensibilité

0: et il arrive à faire des liens avec d'autres personnages, et dans ce film-là, il arrive à beaucoup s'entourer. Alors, il y a un humour qui est présent, un humour qui est assez spécial, peut-être l'humour british de base, mais du coup, ça donne des scènes assez particulières. Par exemple, il y a un moment où il se fait éjecter d'un train. J'arrive pas à savoir si c'est censé être une scène comique ou si c'est censé être une scène d'action, parce que le ton en soi, dans cette scène-là, bah, elle varie pas énormément, mais on se retrouve quand même avec certaines scènes vraiment d'action, notamment où tout début, quand il arrive en Russie, il y a une course-poursuite en bateau. Pareil, à la fin, on a une fusillade avec une explosion, ce qui est assez particulier parce que par rapport au rythme du film, ça crée un souffle dont le film, en fait, n'en avait rien à faire jusqu'à ce moment-là. Là où il brille vraiment, c'est en fait dans ses scènes de tension, notamment dans ses face-à-face. À chaque fois qu'il rencontre une nouvelle personne, vu qu'on a affaire à un film d'espionnage, on n'arrive pas à savoir s'il est du côté d'Henry Palmer, si ça va être un adversaire, un futur allié, ou si c'est juste quelqu'un qui est juste de passage, qui fait que chacune des rencontres crée une certaine tension. Et c'est une tension qui est beaucoup plus... qui est très prononcée, notamment dans une grande partie qui va se passer à travers qui va se passer dans un train, parce qu'il fait le voyage Moscou jusqu'à la Corée du Nord en train. Donc c'est un très long voyage, et dedans, il y a beaucoup de personnages qui vont se rencontrer. Mais vu qu'on a affaire à un huis clos qui est en mouvement, bah, ça crée une ambiance et à nouveau un espace intimiste assez particulier. Ça, c'est pour Bullet to Beijing, mais il y a un autre film.
1: Je suis étonné que tu t'en aies pas parlé, parce que bon, c'est signé Georges Mihalka, et Georges Mihalka, C'est l'auteur d'un slasher culte, quoi.
0: Meurtre pour la Saint-Valentin.
1: Voilà, oui. Meurtre pour la Saint-Valentin, My Bloody Valentine, où on a vraiment... Là, c'est pareil, qui est pas mal d'ailleurs, hein, qui est plutôt un film qui a bien vieilli. On peut faire des petits parallèles. Bon, tu dis, Michael Caine, là, c'est physiquement... Enfin, toi, tu l'as rencontré. Hein, il est impressionnant. Bon, maintenant, c'est un homme d'un certain âge, mais il est impressionnant. C'est un grand balèze, hein, quand même. Hein. Et du coup, même s'il n'est pas gaulé à la Schwarzy, c'est un grand balèze. Et c'est vrai qu'il fait rarement le coup de poing dans les films, parce qu'en même temps, il aborde tout avec nonchalance. Mais ce qui est intéressant, c'est que dans ce film-là, déjà, on reprend... Moi, je vois bien ce qui a motivé Michael Caine. Bon, déjà, ça, c'est assez marrant qu'ils finissent par travailler pour les Russes et aller en Corée du Nord. Voilà, ça, c'est assez marrant.
0: Avant que tu continues, je fais une petite parenthèse parce que j'ai vu qu'à l'origine, le scénario, en fait, c'était pas censé être un Harry Palmer et que le scénario va être changé. Du coup,
1: ça joue peut-être
0: là-dedans.
1: Sans doute, mais du coup, c'est assez marrant, c'est assez cocasse, vu que c'était un espion. Les deux premiers Harry Palmer, on est en plein dans la guerre froide, donc le troisième, on en parle moins, mais bon, ce troisième, on est dans un côté Fu Manchu avec le grand méchant qui est présent. Mais on reprend aussi l'idée d'un réalisateur canadien, comme Sidney G. Fury, puisque là, c'est Georges Mihalka. Et surtout, pour l'anecdote, ce qui est assez étonnant, c'est. Alors déjà, il y a Mia Sara, dont moi j'étais amoureux hein, quand j'étais adolescent, et surtout, il y a Jason Connery, le fils de Sean Connery qui joue dans le film. Quand on sait que le personnage original, il a été construit en opposition au personnage de Sean Connery dans les premiers James Bond, c'est assez cocasse. Voilà. Je ne t'embêterai pas plus longtemps et je te laisse parler de la suite. Où va aller Harry Palmer après la Corée du Nord ?
0: Alors, il est allé en Corée du Nord, mais il est surtout revenu en Russie pour monter sa propre agence. C'est dans Midnight in St. Petersburg de Douglas Jackson. Bah, on suit un peu la suite de ce qui s'était passé avant, c'est-à-dire que ici, l'agence d'Harry Palmer est chargée de retrouver du plutonium disparu, mais en parallèle, un de ses agents, Alex, voit sa compagne se faire kidnapper par un autre groupe, et en fait, au cours de ce film, on va avoir une multiplication des menaces, et on se retrouve avec beaucoup moins d'alliés que dans le précédent film. Alors, je n'ai pas vu les trois premiers, mais pour moi, c'est le plus faible. Je trouve beaucoup moins, en tout cas, Douglas Jackson, je trouve beaucoup moins efficace que George Mihalka dans sa mise en scène. On retrouve quand même des éléments du premier où j'arrive pas à savoir si c'était genre une feuille qui était imposée ou bien si c'était des éléments qui sont ressortis parce qu'ils y avaient accès. Par exemple, on a une scène de train. On retrouve une tension à l'intérieur et un peu de combat à l'intérieur. On a le retour d'Alex qui était déjà présent dans le précédent film. Ici, par contre, je trouve que ça montre beaucoup mieux certaines conséquences de l'ouverture de l'URSS. C'est-à-dire qu'à Moscou, il a des amis, il s'entend bien avec les autorités. Ici, il se retrouve dans une autre ville avec les autorités. C'est beaucoup plus compliqué. Et surtout, on retrouve Alex qui est de retour et qui, lui, souhaitait se venger d'Harry Palmer. Alors, Le lien entre le plutonium, le kidnapping et aussi des œuvres d'art, il est un peu étrange. Dans le précédent film, on avait déjà une certaine complexité, mais on arrivait à suivre. Ici, je trouve que c'est pas vraiment complexe. Ça essaye de tout rattacher. Ça le fait pas forcément au mieux. Et ce qui est un peu triste, quand on sait que c'est l'épisode final, le dernier, dans lequel jouera Michael Caine, pour moi, c'est le moins abouti de tous.
1: Ouais, alors après Douglas Jackson, c'est vrai que c'est Hollywood Night, quoi. Hein. C'est un paquet de films téléfilmesques ou de téléfilms qui veulent se donner des allures de films. Et bon, une grande partie de sa production a fini en téléfilm de deuxième partie de soirée à une époque. C'est pas un grand metteur en scène. On se demande un peu ce qu'il allait faire Michael Caine dans cette galère. Surtout que derrière, il y a aussi Harry Alan Towers, un des producteurs de Jésus Franco. Donc tout de suite, ça fixe le niveau, quoi. Voilà. C'est, alors il a produit quelques gros trucs, mais enfin quand même c'est, on est dans le bis du bis là quand même.
2: Surtout que en fait Michael Caine avait juré de ne pas reprendre le rôle, hein, mais bon, il reprend le rôle finalement et les deux films ont été tournés à la suite. Et Michael Caine considère que ces deux tournages, c'est la pire expérience professionnelle de sa vie. Alors déjà, ils arrivent à l'hôtel à Saint-Pétersbourg. Avant leur repas, ils leur donnent des compteurs Geiger pour regarder le taux de radiation de leur repas. Ils sont logés dans un hôtel où se donne rendez-vous la mafia locale, parce que la mafia s'est largement étendue après la perestroïka. Et un jour, ils étaient en train de boire un coup dans le salon de thé de l'hôtel. D'un coup, ils voient des mecs cagoulés se pointer. Alors, c'est le gros boxon, ils se tapent dessus, etc., etc., foutent le bordel. En fait, ils pensaient que c'était une guerre des gangs, mafieux contre mafieux, mais non, il a appris que les mecs, les cagoulés, en fait, c'était des policiers qui sont cagoulés pour pas que les mafieux les reconnaissent, pour pas qu'ils menacent leur famille, s'en prennent à leur famille par la suite, etc. Et Michael Caine, bien sûr, vu que c'était une star à l'époque, hein, il était escorté par deux gars qui avaient des kalachnikovs, et puis... qui le suivait en jeep, à chaque fois partout dans tous ses déplacements. Il y avait aussi un troisième homme qui le surveillait. Hein. Il ne savait pas qui c'était, mais il y avait un troisième homme dans le coin qui le surveillait au cas où il y aurait des problèmes. Et un jour qu'il était au café, il y a un des mafieux qui vient le voir et qui lui qui demande « Mais qu'est-ce qu'ils font là, ces deux cons là, derrière toi ?» Et Michael Caine lui explique que comme la mafia règne à Saint-Pétersbourg, il est protégé, etc., etc. Et le mec lui fait « Mais tu travailles pour qui ?» Alors Michael Caine lui dit « Mais on travaille pour telle maison de production. » Alors le mafieux, il rigole, il fait « Ah, mais on la contrôle cette maison de production. T'es le mec le plus protégé de Saint-Pétersbourg. » Donc ce sont les anecdotes de Michael Caine sur le tournage de Bullet to Beijing et Midnight in Saint-Pétersbourg.
0: C'est drôle parce que je trouve que dans justement Bullet to Beijing, on retrouve ce truc, c'est-à-dire qu'à un moment il est au marché et avant d'acheter une sorte de tomate, il utilise un compteur Geiger. C'est un marché sur lequel il se fait suivre par des gens qui monteront plus tard dans une Jeep et il est suivi par un personnage qu'il ne voit pas mais qui est censé être là pour le protéger. Du coup tu retrouves dans son film les éléments de sa vie au final.
1: C'est une autobiographie les gars, c'est incroyable, c'est le film dans le film. En fait, on n'a pas compris le film. C'est la nuit américaine du film d'espionnage. Enfin bon, bref. Non, mais après... par contre, le livre que tu cites, c'est son autobiographie qui n'a jamais été traduite en français quand même.
2: Jamais été traduite.
1: Ouais, ça, c'est vraiment bête parce qu'elle regorge d'anecdotes, de moments hilarants. Parce que bon, c'est quand même une sacrée vie. Parce que Michael Caine, on ne le rappellera jamais assez. Enfin, à la base, c'est un prolo. Il a même dormi dehors. Parce qu'on croit toujours que c'est un aristocrate, en fait. Il est tellement classe et il a une façon de parler tellement classieuse qu'on croit que c'est un type de la haute, mais c'est tout l'inverse. C'est plutôt... c'est d'ailleurs un type du quartier Elephant, là, de...
2: Il vient d'Elephant and Castle.
1: Exactement, donc quartier, qu'on voit dans Harry Potter.
2: Plutôt prolo de Londres.
1: Ouais, puis un quartier où... Bon, un peu caricaturé dans le film, mais enfin, assez violent, tout ça. Enfin, en tout cas, c'était un endroit... que certains londoniens considéraient comme malfamés. Donc, c'est loin de l'idée qu'on se fait effectivement de Alfred Pennyworth, qui apparaît, alors qui est une sorte de prolongation d'ailleurs du personnage d'Harry Palmer, qu'on peut voir comme une prolongation, puisqu'Alfred Pennyworth, on connaît pas vraiment, comme le disent les Anglais, son background, voilà, mais c'est un combattant valeureux. Il a des notions de... Enfin, il arrive à soigner à peu près toutes les blessures, tout ça. Donc on sait qu'il a un passé où il a été dans la Légion étrangère, dans les forces armées, ou un espion. Mais il y a un peu de tout ça quand même.
0: L'origine de Alfred, elle change beaucoup dans les comics Batman. Parfois, c'est simplement un serviteur qui se met au service de Batman. Parfois, on sait qu'il a un passé d'ancien soldat et parfois, on sait même qu'il a fait partie des services secrets britanniques, ce qui explique le fait qu'en effet, il puisse soigner énormément de blessures. Mais aussi, ça explique autre chose, c'est qu'il a quelques contacts qui sont des contacts assez particuliers. Et du coup, le fait de voir Henry Palmer, quelqu'un qui s'entend avec beaucoup de monde, qui a des contacts dans certains milieux, ça rappelle énormément le Alfred des comics Batman. Comme si Nolan avait eu cette inspiration en le voyant, en se disant « Ah mais oui, forcément !»
1: Et inversement, mais il n'est pas impossible que Nolan ait grandi avec les Harry Palmer et ait eu envie de glisser cette éventuelle référence, on va dire, et en même temps, pour camper le personnage d'Alfred tel qu'on le conçoit quand on l'a lu dans la bande dessinée, il a aussi le physique, le port altier, enfin il a aussi, il correspond au rôle, quoi. Voilà.
2: Côté très british.
1: Très british, tout à fait.

0: On va rester chez nos amis britanniques. Alors, on rappelle donc Harry Palmer, premier du nom, est disponible chez Elephant Film. Et chez Elephant Film, il y a aussi... Alors là, il n'y a plus Michael Caine. Hein, il y a Harry Palmer, The Express File, qui est signé James Watkins et qui est sorti en 2022, qui est une mini-série anglaise et qui reprend le personnage de Harry Palmer, parce que c'est vraiment un personnage culte. Il est peut-être moins pour nous de l'autre côté de la Manche, mais pour les Anglais, Harry Palmer, c'est un personnage vraiment très culte. Et c'est signé James Watkins. Et James Watkins, enfin, je pense que les fans de films d'épouvante, d'horreur, se rappellent de son assez éprouvant quand même, Eden Lake, hein, qui est un des survival horrifiques les plus forts qui a été tourné dans les années 2000, hein, avec, c'était au moment de la nouvelle vague anglaise où on avait Neil Marshall qui arrivait avec The Descent, on avait aussi Michael G. Bassett, on avait plusieurs réalisateurs comme ça qui sont arrivés à un moment où il y avait une vraie nouvelle vague anglaise, puis surtout un de nos chouchous qu'on avait longuement interviewé avec Thomas, fini par boire des bières avec lui, c'était Christopher Smith, hein, quand il était venu à Amiens, qui s'est perdu en chemin, hein, Christopher Smith, son talent s'est un peu évaporé avec le temps, et pourtant ses trois premiers films étaient extraordinaires, enfin ses trois premiers longs métrages. Voilà, on peut rappeler Severance, on peut rappeler Creep, et on peut rappeler Black Death qui était aussi énorme, quoi. Voilà, et puis bon, après petit à petit. Et Triangle. Ah oui, mais Triangle, c'est peut-être son chef-d'œuvre en plus. Donc, mais pas 3, 4. Alors, oui, mais bon, 3 côtés, 4 côtés, je suis perdu. Voilà, c'est pour ça. C'est un hard game, Palmer. Harder than you can imagine. Prisoner 17315, Palmer. What do you want? You will help us to locate and retrieve a missing person. Don't mess this up, Palmer. Am I allowed to know where I'm going? James Watkins, lui, par contre, après Eden Lake, il a une carrière plutôt sympathique, mais c'est pas extraordinaire. Voilà, donc on est très content de le voir revenir aux affaires là, avec cette mini-série. Alors cette mini-série qui est vraiment pas mal du tout et qui est écrite par John Hodge. Et John Hodge, alors on l'oublie, ça a été le scénariste attitré de Danny Boyle avant qu'il se fasse pote avec...
1: Alex Garland.
0: Voilà. Avec Alex Garland, qu'on avait aussi interviewé à l'époque, d'ailleurs, au moment de Ex Machina. Et avant qu'il se fasse pote avec Alex Garland, il était pote avec John Hodge. Donc John Hodge, c'est le scénario de Trainspotting, c'est le scénario de Petit Meurtre entre amis. Et d'ailleurs, il faut le dire, en termes de metteur en scène, c'est pas le meilleur metteur en scène qui soit, Danny Boyle. Mais par contre, ça a toujours été quelqu'un qui a su s'appuyer sur des bons scénarios. Je pense qu'il a un bon sens. Enfin, il sent bien les scénaristes. Il arrive bien à trouver des scénarios dont il sait qu'il va pouvoir les illustrer. Et même pour les films que j'aime pas, comme Slumdog Millionaire, tout ça, il a quand même toujours réussi à trouver le scénar qui allait rencontrer le succès. Il n'a pas eu beaucoup d'échecs dans sa carrière. Et là, bon, là, c'est pas Danny Boyle, donc c'est James Watkins, et on se retrouve dans l'ambiance un peu remise au goût du jour, mais du Harry Palmer originel avec Michael Caine. Hein. Sauf que là, on est plus avec Michael Caine, on a Joe Cole qui remplace Michael Caine. Bon, on gagne pas au change, hein. De toute façon, on remplace pas Michael Caine. Hein. Ça, le meilleur acteur du monde ne peut pas remplacer Michael Caine, mais surtout quand il a incarné le personnage aussi longtemps, c'est assez compliqué. Dans la tête des gens, il y a qu'un seul interprète d'Harry Palmer, c'est Michael Caine. Mais enfin, on va faire fi de cette problématique d'interprète et on va se concentrer sur cette mini-série qui raconte une histoire, quasi incompréhensible, qui en fait ressemble beaucoup à l'histoire du premier film, mais en plus développé. C'est-à-dire que notre remplaçant de Michael Caine, la Joe Cole, Harry Palmer, il sort de tôle. Il avait fait du trafic d'alcool, hein, ça on en a un peu parlé. Et le renseignement britannique lui confie une mission, retrouver un physicien nucléaire qui a été enlevé. Et alors là, il va vivre plein de rebondissements au fur et à mesure des épisodes. Et il va être avec une équipe d'espions, il va aller à Beyrouth, il va... Enfin bref, du vrai, de l'espionnage, un actionneur d'espionnage. Voilà, on va le définir comme ça, avec une reconstitution vraiment chouette. En particulier, il y a tout un moment une reconstitution du Swinging London. On se croirait vraiment revenu dans les 60s. C'est vraiment chouette. Et alors en fait, c'est pas une série pour la télé. D'ailleurs, c'est une série pour Prime Video, visiblement. Bon. Et alors pourquoi ils ont décidé 55 ans après, alors déjà quand ils ont refait les films avec Michael Caine, il y avait 30 ans d'écart quasiment entre le troisième et le quatrième, et là on est 55 ans après le premier film. Alors, pourquoi ils ont décidé de le sortir de la naphtaline, je ne sais pas, mais en tout cas le film est très efficace. Il y a une voix en plus, alors pour notre plus grand plaisir de petits vieux que nous sommes, hein, de voir des nouveaux, des méchants du KGB, des agents doubles, des agents du MI6, la CIA, enfin tout le monde qui s'affronte dans un joyeux bordel. Le film, enfin la série regorge de morceaux de bravoure, de péripéties, on s'ennuie pas une seule seconde. Bon, Joe Cole fait ce qu'il peut, mais il est pas si mal. Et c'est une belle découverte, hein. Moi, je vous conseille de voir, comment dire, cette série, puisqu'elle a conservé, pour moi, ce qui fait le sel un peu des Harry Palmer originels, c'est-à-dire ce même humour british. C'est cette sorte d'humour à froid, là, teinté d'ironie, qui fonctionne très bien dans toute la série. Alors évidemment, il faut la regarder en VO. Hein. C'est quand même mieux. Et donc, c'est disponible chez Elephant Film. Je suis sûr que je t'ai fait envie, Thomas, parce que je sais que tu adores les séries.
2: Is this a promotion, sir?
3: Sort of.
2: Any more money?
3: Let's see. You're on 1300 pay and allowances.
2: Yes, sir.
3: I'll try and get you 1400.
2: 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Now I can get that new infrared grill.
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Thomas Roland, dit Le Loup-Garou Picard. And the last but not the least, je veux bien sûr parler de Léomanien à la technique.